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avez 39 nouvelles demandes d'amis. Vous avez 120 nouveaux likes. Vous n'avez pas vu vos amis depuis 2 mois. 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LOL.

0: 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Tour d'horizon de l'actualité nationale et internationale. Bonjour.
1: Bonjour à tous. La France se qualifie pour les 16e de finale de la Coupe du Monde de football. Les Bleus ont dominé l'Irak hier soir lors de leur deuxième match de phase de groupe. Un match perturbé par les orages. La rencontre a été interrompue pendant 2 heures, ce qui n'a pas empêché les tricolores de s'imposer 3-0, avec notamment un doublé de Mbappé pour sa 100e sélection. Le 3e but a été marqué par le ballon d'or d'Embélé. L'actualité, c'est aussi les températures qui continuent de monter en France. 54 départements sont désormais en alerte rouge canicule, 35 en orange. Déjà hier, il a fait très chaud sur le pays. Ce lundi, à 16h20, 290 records de chaleur mensuels ont été battus ou égalés à travers le territoire, avec 43,3 degrés à Château-Meillan dans le Cher, 42 degrés à Saintes ou encore près de 41 degrés à Bordeaux. Un épisode caniculaire qui perturbe fortement la vie scolaire. 1352 écoles et collèges ont été fermés hier dans le pays. Plus de 4000 autres ont aménagé leurs horaires, selon le ministère de l'Éducation nationale. Et ce drame, très probablement lié à la chaleur dans le Vaucluse, 2 enfants âgés de 2 et 4 ans ont été retrouvés morts hier après-midi dans la voiture familiale sur un parking à Carpentras. Selon les premiers éléments, les 2 enfants se seraient enfermés dans le véhicule. Une autopsie des corps est prévue ce mardi à Nîmes. Et enfin, face à cette situation, le Premier ministre Sébastien Lecornu présidera ce matin une nouvelle cellule interministérielle de crise. Les premières sanctions après la mort de Liana. Le gouvernement a rendu publiques les conclusions d'un rapport sur les dysfonctionnements dans cette affaire. Un rapport qui pointe notamment les délais de traitement de la plainte déposée par la mère de Rosa ou encore des défaillances individuelles. Gérald Darmanin a ainsi annoncé sur TF1 hier soir le lancement d'une enquête administrative. Le garde des Sceaux vise notamment un substitut du procureur d'Auch ainsi que 2 gendarmes. Et puis l'historien Marc Bloch ainsi que son épouse font leur entrée au Panthéon ce soir. Une cérémonie présidée par Emmanuel Macron. Marc Bloch, historien reconnu, a également été soldat et résistant avant d'être assassiné par la Gestapo en 1944. Excellent début de journée à tous. 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

0: L'éphéméride. Nous sommes le mardi 23 juin, le 174e jour de l'année. Et aujourd'hui, nous fêtons les Audrey. Audrey est une personne charmante, délicate et généreuse. Elle est en demande de tendresse. Journée mondiale pour la fonction publique et la journée olympique mondiale. La chanteuse Duffy a 42 ans. Patrick Vieira en a 50. Zinedine Zidane, 54 ans. 56 ans pour Yann Tiersen. Les 56 aussi de Pierre-Jean Chalençon. Et puis 71 ans pour Jean Tigana. Allez, bon anniversaire à vous aussi. Hein. Peut-être né un 23 juin.
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0: 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Horizon de l'actualité nationale et internationale. Bonjour.
1: Bonjour à tous. La France se qualifie pour les 16e de finale de la Coupe du Monde de football. Les Bleus ont dominé l'Irak hier soir lors de leur deuxième match de phase de groupe. Un match perturbé par les orages. La rencontre a été interrompue pendant 2 heures, ce qui n'a pas empêché les tricolores de s'imposer 3-0, avec notamment un doublé de Mbappé pour sa 100e sélection. Le 3e but a été marqué par le ballon d'or d'Embélé. L'actualité, c'est aussi les températures qui continuent de monter en France. 54 départements sont désormais en alerte rouge canicule, 35 en orange. Déjà hier, il a fait très chaud sur le pays. Ce lundi, à 16h20, 290 records de chaleur mensuels ont été battus ou égalés à travers le territoire, avec 43,3 degrés à Château-Meillan dans le Cher, 42 degrés à Saintes ou encore près de 41 degrés à Bordeaux. Un épisode caniculaire qui perturbe fortement la vie scolaire. 1352 écoles et collèges ont été fermés hier dans le pays. Plus de 4000 autres ont aménager leurs horaires, selon le ministère de l'Éducation nationale. Et ce drame, très probablement lié à la chaleur dans le Vaucluse, 2 enfants âgés de 2 et 4 ans ont été retrouvés morts hier après-midi dans la voiture familiale sur un parking à Carpentras. Selon les premiers éléments, les 2 enfants se seraient enfermés dans le véhicule. Une autopsie des corps est prévue ce mardi à Nîmes. Et enfin, face à cette situation, le Premier ministre Sébastien Lecornu présidera ce matin une nouvelle cellule interministérielle de crise. Les premières sanctions après la mort de Liana. Le gouvernement a rendu public les conclusions d'un rapport sur les dysfonctionnements dans cette affaire. Rapport qui pointe notamment les délais de traitement de la plainte déposée par la mère de Rosa ou encore des défaillances individuelles. Gérald Darmanin a ainsi annoncé sur TF1 hier soir le lancement d'une enquête administrative. Le garde des Sceaux vise notamment un substitut du procureur d'Auch ainsi que 2 gendarmes. Et puis l'historien Marc Bloch ainsi que son épouse font leur entrée au Panthéon ce soir. Une cérémonie présidée par Emmanuel Macron. Marc Bloch, historien reconnu, a également été soldat et résistant avant d'être assassiné par la Gestapo en 1944. Excellent début de journée à tous.

0: 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Bélier, c'est le moment de parler d'argent avec vos clients, votre banquier ou vos supérieurs hiérarchiques. Taureau, puisque vous avez envie que votre équipe professionnelle se resserre autour de vous, prenez donc les devants et multipliez les initiatives. Gémeaux, l'heure est à la réorganisation dans votre travail, vous devez faire preuve de plus de rigueur. Cancer, amusez-vous, surfez sur la vague du plaisir. Vénus et Mars vous entraînent sur les chemins de la passion. Lion, ne soyez pas trop autoritaire, vous manquez de diplomatie. Vous démarrez au quart de tour et un rien vous agace. Vierge, vous subissez des contretemps qui ralentissent votre action. Un conseil, prenez votre mal en patience. Balance, dormez davantage, vous devez vous reposer, vous manquez de sommeil. Scorpion, soyez vigilant en affaires, particulièrement au cours de vos négociations financières. Sagittaire, le mot d'ordre de votre journée, trouvez votre espace, positionnez-vous socialement d'une façon différente. Capricorne, vous avez besoin d'obtenir une reconnaissance professionnelle qui vous permettra d'être en accord avec vos aspirations profondes. Verseau, il est question aujourd'hui de relancer vos interlocuteurs, de faire confiance aux gens qui vous entourent. Poisson, vous avez besoin d'élargir votre champ d'action et de donner un nouveau souffle à votre activité.
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1: À l'une de l'actualité, face à la canicule, chacun s'adapte pour se protéger de la chaleur. Et d'ailleurs, certaines écoles sont fermées, des musées sont ouverts pour passer du temps au frais. Et puis on parlera également de la journée de formation du 10 des Landes à l'approche de la saison estivale.
0: 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Émilie Gébleu, bonjour.
1: Bonjour, bonjour à tous. Les chantiers pourront démarrer plus tôt dans les Landes. Face à l'épisode de canicule et au maintien de la vigilance rouge, le préfet autorise temporairement les entreprises du bâtiment et des travaux publics à débuter leur activité dès 6h du matin. Cette dérogation vise à protéger la santé des salariés. À Mont-de-Marsan, 17 écoles de la commune seront fermées aujourd'hui en raison des fortes chaleurs. Un service minimum sera assuré dans les centres de loisirs si les parents ne peuvent pas garder leurs enfants. À savoir que des températures records ont été enregistrées hier. Plus de 41 degrés à La Bouère, plus de 40 à Pissos-Léon ou encore Sèbre et Majesque. Face à l'épisode de canicule qui touche les Landes, le département ouvre gratuitement 2 musées jusqu'au 28 juin inclus. Les Landais pourront profiter de la fraîcheur du musée de la faïence et des arts de la table à Saint-Madé, ainsi que l'abbaye d'Artus à Sting, accessible aux horaires habituels. Une mesure mise en place alors que le département est placé en vigilance rouge canicule et que les températures pourraient dépasser les 40 degrés encore ces prochains jours. Opération de contrôle des sacs menée au collège de Lynx vendredi dernier en présence de la police municipale et de l'équipe éducative. Au total, 440 élèves ont été contrôlés. Aucune infraction n'a été constatée. L'intervention s'est déroulée dans un climat calme et coopératif, dans une démarche de prévention et de sécurisation de l'établissement. Exercice inter-service pour se préparer à la saison estivale. Le SDIS des Landes a participé à une journée organisée, plage du Penon à Seignos. Journée de formation qui a permis de renforcer la coordination entre les équipes de secours autour de plusieurs situations d'urgence réalistes. Coup de chaleur, noyade, luxation de l'épaule ou encore traumatisme rachidien lié aux vagues. Encadré par le docteur Jean Fabre, l'opération a mobilisé plusieurs centres de secours du département dans un objectif commun de préparation et de sécurité des usagers des plages. Circulation perturbée à Souston ce jeudi. La rue d'Ast sera fermée à la circulation de 7h à 18h en raison de travaux de raccordement au niveau de la résidence Le Patio. Une déviation sera mise en place depuis l'intersection entre la rue d'Ast et la rue du 19 mars 1962 afin de permettre aux automobilistes de contourner le secteur.
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1: Et puis le festival Move revient à Mimizan le samedi 11 juillet. La ville accueillera une nouvelle édition du festival au programme graffiti, chasse au trésor, jeu en bois et une nouveauté cette année avec un jump contest. Et la programmation est à retrouver sur le site de Mimizan. Voilà pour l'essentiel de l'actualité. Excellente matinée à tous. 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
2: Merci bien Émilie. C'était l'actu région d'Émilie Gébleu.
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2: Bon ben, pas de changement hein, par rapport à la journée d'hier. Vigilance rouge, canicule toujours active avec un soleil brûlant aujourd'hui encore. On attend une quarantaine de degrés ce mardi du 23 juin dans les Landes et tout le Grand Sud-Ouest d'ailleurs. Et ça continuera encore demain. Les maximales devraient baisser en revanche un petit peu ce jeudi.

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0: Tom, Caroline, FGL avec Zao et MC Solar. 7h15. Nouveau rendez-vous info, Clémence Lobary, bonjour.
1: Bonjour à tous. Mission accomplie pour les Bleus. L'équipe de France de foot domine l'Irak 3-0 à Philadelphie pour son deuxième match de poule dans la Coupe du Monde. Les tricolores sont officiellement qualifiés pour les 16e de finale. Le capitaine Kylian Mbappé a inscrit un nouveau doublé et le ballon d'or Ousmane Dembélé a marqué le troisième but. Une rencontre marquée par une interruption de 2 heures et l'évacuation du stade à la mi-temps à cause des orages. L'actualité, c'est également la canicule qui touche la quasi-totalité du pays ce matin. Plus de 80 départements sont concernés par une vigilance. 54 sont en alerte rouge, 35 en orange. Et cette nuit encore, il a fait très chaud avec à 5h30, 29 degrés à Cholet, 28 degrés à Poitiers ou encore 26 degrés à Niort. Un épisode caniculaire qui perturbe fortement la vie scolaire. 1352 écoles et collèges ont été fermés hier dans le pays. Plus de 4000 autres ont aménagé leurs horaires selon le ministère de l'Éducation nationale. Et qui dit chaleur, dit aussi risque d'incendie. 28 départements sont désormais en risque élevé pour les feux de forêt. Et ce drame dans le Vaucluse, 2 enfants âgés de 2 et 4 ans ont été retrouvés morts hier après-midi dans la voiture familiale sur un parking à Carpentras. Selon les premiers éléments, ils se seraient enfermés dans le véhicule. Une enquête administrative ouverte, notamment contre un substitut du parquet d'Auch après la mort de Liana. C'est l'annoncé hier sur TF1 de Gérald Darmanin. Le garde des Sceaux a réagi après la publication du rapport d'inspection sur les dysfonctionnements dans cette affaire. Rapport qui pointe entre autres des erreurs individuelles. Il n'y aura pas de nouvelle enquête pénale autour du chlordécone. La cour d'appel de Paris a confirmé hier le non-lieu dans cette affaire. On le rappelle, ce pesticide a été utilisé aux Antilles en dépit des alertes sur sa nocivité. Il a été employé dans ces territoires jusqu'en 1993. Et puis elle était une figure de la chanson des années 80. Gesh Patti, interprète du tube Étienne, est morte à l'âge de 80 ans. Excellent début de journée à tous.

0: C'est un des gros tubes du moment, Dracula avec Tame Impala et Jenny sur FGL. Il est 7h21, vous retrouvez Olivier.
1: L'éphéméride. Nous sommes le mardi 23 juin, le 174e jour de l'année. Et aujourd'hui, nous fêtons les Audrey. Audrey est une personne charmante, délicate et généreuse. Elle est en demande de tendresse. Journée mondiale pour la fonction publique et la journée olympique mondiale. La chanteuse Duffy a 42 ans. Patrick Vieira en a 50. Zinedine Zidane, 54 ans. 56 ans pour Yann Tiersen. Les 56 aussi de Pierre-Jean Chalençon. Et puis 71 ans pour Jean Tigana. Allez, bon anniversaire à vous aussi. Hein. Peut-être né un 23 juin.
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0: 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Horizon de l'actualité nationale et internationale. Bonjour.
1: Bonjour à tous. La France se qualifie pour les 16e de finale de la Coupe du Monde. Les Bleus qui ont battu l'Irak hier soir. La canicule touche désormais la quasi-totalité du pays ce matin. Plus de 80 départements sont concernés par une vigilance rouge ou orange. Et puis les sanctions tombent après la publication du rapport sur l'affaire Liana. Mission accomplie pour les Bleus. L'équipe de France de football a dominé hier soir l'Irak 3-0 à Philadelphie pour son deuxième match de poule dans la Coupe du Monde. Les tricolores sont officiellement qualifiés pour les 16e de finale. Le capitaine Kylian Mbappé a inscrit un nouveau doublé et le ballon d'or Ousmane Dembélé a marqué le troisième but. Une rencontre également marquée par une interruption de 2 heures et l'évacuation du stade à la mi-temps à cause des orages. Malgré cette soirée très particulière, la mission est donc accomplie pour le capitaine Kylian Mbappé.
2: On a fait du bon travail, c'était une très longue journée pour nous, mais on est toujours concentré sur l'objectif. Je pense que le match d'aujourd'hui, c'est une preuve qu'il peut y avoir tempête, il peut y avoir 3 heures d'attente, mais on est toujours concentré sur notre objectif. Bien sûr qu'il y a toujours des choses à améliorer, mais je pense qu'on est sur le bon chemin. On va bien récupérer et on va se concentrer déjà sur le match de la Norvège.
1: Le troisième rendez-vous de cette phase de poule pour l'équipe de France face à la Norvège, ce sera vendredi soir à 21h. Match qui décidera du classement des Bleus. La Norvège, elle a battu le Sénégal 3-2 cette nuit et a validé également son billet pour les 16e. L'actualité, c'est aussi les températures qui continuent de monter en France. 54 départements sont désormais en alerte rouge canicule, 35 en orange. Et déjà, hier, il a fait très chaud sur le pays. Ce lundi à 16h20, 290 records de chaleur mensuels ont été battus ou égalés à travers le territoire, avec 43,3 degrés à Châteaumillon dans le Cher, 42 degrés à Saintes ou encore 40,9 à Bordeaux. Un épisode caniculaire qui perturbe fortement la vie scolaire. 1352 écoles et collèges ont été fermées hier dans le pays. Plus de 4000 autres ont aménagé leurs horaires, selon le ministère de l'Éducation nationale. Nombreux sont les élèves et professeurs qui souffrent de cette chaleur en classe. Résultat, d'autres fermetures d'ici la fin de la semaine ne sont pas à exclure, selon le président du syndicat des écoles, Philippe Ratinet.
3: Aujourd'hui, il n'y a quasiment pas d'école en France où on ne souffre pas de la chaleur et de chaleur extrême. Si on considère que l'épisode et les départements classés en canicule rouge vont l'être jusqu'à, a priori, au moins jeudi, on peut supposer qu'effectivement, on aura de plus en plus d'écoles qui seront fort légitimement fermées ou dont les horaires seront aménagés. Il y a une véritable lutte pour pouvoir rester dans des conditions qui sont à la limite de l'acceptable, puisque on sait aujourd'hui que à partir de 30 degrés, une personne qui est assise et qui se contente d'un travail en étant assise est aujourd'hui considérée comme étant en danger.
1: Et une étude de l'Alliance écologique et sociale réalisée l'an dernier estimait que 4 écoles sur 10 sont dépourvues de volets qui pourrait pourtant diminuer la chaleur de 3 ou 4 degrés en classe. Et ce drame, très probablement lié à la chaleur dans le Vaucluse, 2 enfants âgés de 2 et 4 ans ont été retrouvés morts hier après-midi dans la voiture familiale sur un parking à Carpentras. Selon les premiers éléments, les 2 enfants se seraient enfermés dans le véhicule. Une autopsie des corps est prévue ce mardi à l'Institut médico-légal de Nîmes. Et enfin, face à cette situation, le Premier ministre Sébastien Lecornu présidera ce matin une nouvelle cellule interministérielle de crise. Les premières sanctions après la mort de Liana. Le gouvernement a rendu public les conclusions d'un rapport sur les dysfonctionnements dans cette affaire. Rapport qui pointe notamment les délais de traitement de la plainte déposée par la mère de Rosa ou encore des défaillances individuelles. Invité du 20h de TF1 hier, le ministre de la Justice, Gérald Darmanin, a évoqué les conséquences pour la magistrature.
4: Il y a 15 jours, je suis venu ici vous dire que je commandais un rapport d'inspection avec Laurent Nunez, qu'on le rendrait public et que j'en tirerais les conséquences. J'engage ce soir une procédure disciplinaire, une enquête administrative qui me sera rendue avant la fin de l'été pour engager des sanctions qui seront là à la hauteur des défaillances graves constatées pour le substitut du parquet d'Auch qui, en effet, d'après ce rapport, a démontré des défaillances très importantes qui sont dues, me semble-t-il, pour les gendarmes comme pour la magistrature, ici, à des défaillances personnelles. Et je pense que c'est pas grave de le reconnaître, mais il arrive qu'il y ait des fautes professionnelles qui soient commises et il faut évidemment les sanctionner.
1: Le ministre de l'Intérieur a également demandé la mutation d'office de 2 gendarmes qui ont travaillé sur cette plainte. Il n'y aura pas

0: De nouvelles enquêtes pénales autour du chlordécone. La Cour d'appel de Paris a confirmé hier le non-lieu dans cette affaire. On le rappelle, ce pesticide a été utilisé aux Antilles en dépit des alertes sur sa nocivité. Et classé depuis 1979 comme agent possiblement cancérogène, il a été employé dans ces territoires jusqu'en 1993. L'historien Marc Bloch ainsi que son épouse font leur entrée en Panthéon ce soir, une cérémonie présidée par Emmanuel Macron. Marc Bloch, historien reconnu, a également été soldat et résistant avant d'être assassiné par la Gestapo en 1944. Excellent début de journée à tous.
1: Merci Clémence, c'est l'actu de Clémence Lobary. FGN, il est 7h35, la météo toujours caniculaire de ce 23 juin. Pas de changement par rapport à la journée d'hier. Vigilance toujours rouge, canicule avec un soleil brûlant. Aujourd'hui encore, on attend une quarantaine de degrés ce mardi dans les Landes et tout le grand sud-ouest d'ailleurs. Et ça continue encore demain. Les maximales devraient baisser un petit peu ce jeudi.

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0: Une soirée mondaine où l'on boira beaucoup d'eau. C'était Aurilla sur FGL. Il est 7h46. C'est l'heure de retrouver Clémentine.
1: Bélier, c'est le moment de parler d'argent avec vos clients, votre banquier ou vos supérieurs hiérarchiques. Taureau, puisque vous avez envie que votre équipe professionnelle se resserre autour de vous, prenez donc les devants et multipliez les initiatives. Gémeaux, l'heure est à la réorganisation dans votre travail. Vous devez faire preuve de plus de rigueur. Cancer, amusez-vous, surfez sur la vague du plaisir. Vénus et Mars vous entraînent sur les chemins de la passion. Lion, ne soyez pas trop autoritaire, vous manquez de diplomatie. Vous démarrez au quart de tour et un rien vous agace. Vierge, vous subissez des contretemps qui ralentissent votre action. Un conseil, prenez votre mal en patience. Balance, dormez davantage, vous devez vous reposer, vous manquez de sommeil. Scorpion, soyez vigilant en affaires, particulièrement au cours de vos négociations financières. Sagittaire, le mot d'ordre de votre journée, trouvez votre espace, positionnez-vous socialement d'une façon différente. Capricorne, vous avez besoin d'obtenir une reconnaissance professionnelle qui vous permettra d'être en accord avec vos aspirations profondes. Verseau, il est question aujourd'hui de relancer vos interlocuteurs, de faire confiance aux gens qui vous entourent. Poisson, vous avez besoin d'élargir votre champ d'action et de donner un nouveau souffle à votre activité.

0: The Fade of Ophelia avec Taylor Swift sur FGL. Il est 7h51, le soleil est levé depuis 6h21 tout à l'heure. Couché ce soir à 21h54, on gagne une petite minute de soleil aujourd'hui.
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0: 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Il est 8h. 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
1: À l'une de l'actualité, face à la canicule, chacun s'adapte pour se protéger de la chaleur. Et d'ailleurs, certaines écoles sont fermées, des musées sont ouverts pour passer du temps au frais. Et puis on parlera également de la journée de formation du 10 des Landes à l'approche de la saison estivale.
0: 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Émilie Gébleu, bonjour.
1: Bonjour, bonjour à tous. Les chantiers pourront démarrer plus tôt dans les Landes. Face à l'épisode de canicule et au maintien de la vigilance rouge, le préfet autorise temporairement les entreprises du bâtiment et des travaux publics à débuter leur activité dès 6h du matin. Cette dérogation vise à protéger la santé des salariés. À Mont-de-Marsan, 17 écoles de la commune seront fermées aujourd'hui en raison des fortes chaleurs. Un service minimum sera assuré dans les centres de loisirs si les parents ne peuvent pas garder leurs enfants. À savoir que des températures records ont été enregistrées hier. Plus de 41 degrés à La Bouère, plus de 40 à Pissos-Léon ou encore Sèbre et Magesque. Face à l'épisode de canicule qui touche les Landes, le département ouvre gratuitement 2 musées jusqu'au 28 juin inclus. Les Landais pourront profiter de la fraîcheur du musée de la faïence et des arts de la table à Samadé, ainsi que l'abbaye d'Artus à Sting, accessible aux horaires habituels. Une mesure mise en place alors que le département est placé en vigilance rouge canicule et que les températures pourraient dépasser les 40 degrés encore ces prochains jours. Opération de contrôle des sacs menée au collège de Lynx vendredi dernier en présence de la police municipale et de l'équipe éducative. Au total, 440 élèves ont été contrôlés. Aucune infraction n'a été constatée. L'intervention s'est déroulée dans un climat calme et coopératif, dans une démarche de prévention et de sécurisation de l'établissement. Exercice inter-service pour se préparer à la saison estivale. Le SDIS des Landes a participé à une journée organisée, plage du Penon à Seignos. Journée de formation qui a permis de renforcer la coordination entre les équipes de secours autour de plusieurs situations d'urgence réalistes. Coup de chaleur, noyade, luxation de l'épaule ou encore traumatisme rachidien lié aux vagues. Encadrée par le docteur Jean Fabre, l'opération a mobilisé plusieurs centres de secours du département dans un objectif commun de préparation et de sécurité des usagers des plages. Circulation perturbée à Souston ce jeudi. La rue d'Ast sera fermée à la circulation de 7h à 18h en raison de travaux de raccordement au niveau de la résidence Le Patio. Une déviation sera mise en place depuis l'intersection entre la rue d'Ast et la rue du 19 mars 1962 afin de permettre aux automobilistes de contourner le secteur.
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1: Et puis le festival Move revient à Mimizan le samedi 11 juillet. La ville accueillera une nouvelle édition du festival au programme graffiti, chasse au trésor, jeu en bois et une nouveauté cette année avec un jump contest. Et la programmation est à retrouver sur le site de Mimizan. Voilà pour l'essentiel de l'actualité. Excellente matinée à tous. À l'écoute d'FGL.
2: Merci bien, Émilie. C'était l'actu région d'Émilie Gébleu.
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2: Bon, ben, pas de changement hein, par rapport à la journée d'hier. Vigilance rouge, canicule toujours active avec un soleil brûlant aujourd'hui encore. On attend une quarantaine de degrés ce mardi du 23 juin dans les Landes et tout le Grand Sud-Ouest d'ailleurs. Et ça continuera encore demain. Les maximales devraient baisser, en revanche, un petit peu ce jeudi.

Et vous venez d'écouter Cyril sur FGL. Il est 8h06, en raison des conditions météo, la canicule, la journée de sport santé de Mont-de-Marsan, initialement prévue ce jeudi, est reportée début septembre. Une date sera donc prochainement communiquée. Voici 47 terres maintenant sur FGL, nouveauté.

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0: vous croyez qu'il fait plus frais sur la Lune? La Lune de Christophe Maé à l'instant sur FGL. 8h15. Nouveau point sur l'actu, Clémence Lobary, bonjour.
1: Bonjour à tous. La canicule s'est déjà bien installée en France. Les températures à l'aube ont atteint 28 degrés à Poitiers, 27 à Biscarrosse ou encore 24 à Paris. Et elles devraient continuer à grimper. Plus de 80 départements sont concernés par une vigilance. 54 sont en alerte rouge, 35 en orange. Plus de 90% de la population française est ainsi exposée à des chaleurs extrêmes et exceptionnelles. Et le record de température moyenne pourrait être dépassé cette semaine. Et face à cet épisode caniculaire appelé à durer, Sébastien Lecornu doit présider une nouvelle cellule interministérielle de crise dans la matinée. Elle aura lieu au ministère de l'Intérieur en présence des ministres concernés. La chaleur qui est à l'origine de drames, une vingtaine de personnes sont ainsi mortes noyées depuis samedi. C'est ce qu'avance ce matin la ministre des Sports Marina Ferrari. Et puis dans le Vaucluse, deux enfants âgés de 2 et 4 ans ont été retrouvés morts hier après-midi dans la voiture familiale sur un parking à Carpentras. Dans le reste de l'actualité, un nouveau mouvement de grève dans plusieurs établissements publics aujourd'hui. Les agents de l'ADEME, de l'Office français de la biodiversité ou encore de Santé publique France sont appelés à cesser le travail aujourd'hui. Ils dénoncent le projet de loi qui prévoit une réorganisation totale de ces agences. Les syndicats parlent d'un démantèlement. Décision attendue aujourd'hui dans l'affaire Frédéric Péchier. La cour d'appel du Rhône doit statuer sur la demande de remise en liberté de l'ex-anesthésiste bisontin. On le rappelle, il a été condamné à la perpétuité en décembre dernier pour 30 cas d'empoisonnement, dont 12 ayant entraîné la mort. Sa défense plaide sa sortie de prison avant son procès en appel. Et puis en football, une très longue soirée, mais la qualification en poche pour les Bleus. L'équipe de France a dominé hier l'Irak 3-0 à Philadelphie pour son deuxième match de poule dans la Coupe du Monde. Avec ce nouveau succès, les tricolores sont officiellement qualifiés pour les 16e de finale. Le troisième rendez-vous de cette phase de poule pour l'équipe de France sera face à la Norvège vendredi soir à 21h. Et puis on notera la victoire tout à l'heure de l'Algérie sur la Jordanie 2-1. Excellent début de matinée à tous.
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0: Coupe du Monde, les Bleus qui ont battu l'Irak hier soir. La canicule touche désormais la quasi-totalité du pays ce matin. Plus de 80 départements sont concernés par une vigilance rouge ou orange. Et puis les sanctions tombent après la publication du rapport sur l'affaire Liana. Mission accomplie pour les Bleus. L'équipe de France de football a dominé hier soir l'Irak 3-0 à Philadelphie pour son deuxième match de poule dans la Coupe du Monde. Les tricolores sont officiellement qualifiés pour les 16e de finale. Le capitaine Kylian Mbappé a inscrit un nouveau doublé et le ballon d'or Ousmane Dembélé a marqué le troisième but. Une rencontre également marquée par une interruption de 2 heures et l'évacuation du stade à la mi-temps à cause des orages. Malgré cette soirée très particulière, la mission est donc accomplie pour le capitaine Kylian Mbappé.
1: On a fait du bon travail, c'était une très longue journée pour nous, mais on est toujours concentré sur l'objectif. Je pense que le match d'aujourd'hui, c'est une preuve qu'il peut avoir tempête, il peut avoir 3 heures d'attente, mais on est toujours concentré sur notre objectif. Bien sûr qu'il y a toujours des choses à améliorer, mais je pense qu'on est sur le bon chemin. On va bien récupérer et on va se concentrer déjà sur le match de la Norvège.
0: Le troisième rendez-vous de cette phase de poule pour l'équipe de France face à la Norvège, ce sera vendredi soir à 21h. Match qui décidera du classement des Bleus. La Norvège, elle a battu le Sénégal 3-2 cette nuit et a validé également son billet pour les 16e. L'actualité, c'est aussi les températures qui continuent de monter en France. 54 départements sont désormais en alerte rouge canicule, 35 en orange. Et déjà, hier, il a fait très chaud sur le pays. Ce lundi à 16h20, 290 records de chaleur mensuels ont été battus ou égalés à travers le territoire, avec 43,3 degrés à Châteaumillon dans le Cher, 42 degrés à Saintes ou encore 40,9 à Bordeaux. Un épisode caniculaire qui perturbe fortement la vie scolaire. 1352 écoles et collèges ont été fermés hier dans le pays. Plus de 4000 autres ont aménagé leurs horaires, selon le ministère de l'Éducation nationale. Nombreux sont les élèves et professeurs qui souffrent de cette chaleur en classe. Résultat, d'autres fermetures d'ici la fin de la semaine ne sont pas à exclure, selon le président du syndicat des écoles, Philippe Ratinet.
2: Aujourd'hui, il n'y a quasiment pas d'école en France où on ne souffre pas de la chaleur et de chaleur extrême. Si on considère que l'épisode et les départements classés en canicule rouge vont l'être jusqu'à a priori au moins jeudi, on peut supposer qu'effectivement, on aura de plus en plus d'écoles qui seront fort légitimement fermées ou dont les horaires seront aménagés. Il y a une véritable lutte pour pouvoir rester dans des conditions qui sont à la limite de l'acceptable, puisque on sait aujourd'hui que à partir de 30 degrés, une personne qui est assise et qui se contente d'un travail en étant assise est aujourd'hui considérée comme étant en danger.
0: Et une étude de l'Alliance écologique et sociale réalisée l'an dernier estimait que 4 écoles sur 10 sont dépourvues de volets qui pourrait pourtant diminuer la chaleur de 3 ou 4 degrés en classe. Et ce drame, très probablement lié à la chaleur dans le Vaucluse, 2 enfants âgés de 2 et 4 ans ont été retrouvés morts hier après-midi dans la voiture familiale sur un parking à Carpentras. Selon les premiers éléments, les 2 enfants se seraient enfermés dans le véhicule. Une autopsie des corps est prévue ce mardi à l'Institut médico-légal de Nîmes. Et enfin, face à cette situation, le Premier ministre Sébastien Lecornu présidera ce matin une nouvelle cellule interministérielle de crise. Les premières sanctions après la mort de Liana. Le gouvernement a rendu public les conclusions d'un rapport sur les dysfonctionnements dans cette affaire. Rapport qui pointe notamment les délais de traitement de la plainte déposée par la mère de Rosa ou encore des défaillances individuelles. Invité du 20h de TF1 hier, le ministre de la Justice, Gérald Darmanin, a évoqué les conséquences pour la magistrature.
3: Il y a 15 jours, je suis venu ici vous dire que je commandais un rapport d'inspection avec Laurent Nunez, qu'on le rendrait public et que j'en tirerais les conséquences. J'engage ce soir une procédure disciplinaire, une enquête administrative qui me sera rendue avant la fin de l'été pour engager des sanctions qui seront là à la hauteur des défaillances graves constatées pour le substitut du parquet d'Auch qui, en effet, d'après ce rapport, a démontré des défaillances très importantes qui sont dues, me semble-t-il, pour les gendarmes comme pour la magistrature, ici, à des défaillances personnelles. Et je pense que c'est pas grave de le reconnaître, mais il arrive qu'il y ait des fautes professionnelles qui soient commises et il faut évidemment les sanctionner.
0: Le ministre de l'Intérieur a également demandé la mutation d'office de 2 gendarmes qui ont travaillé sur cette plainte. Il n'y aura pas de nouvelle enquête pénale autour du chlordécone. La Cour d'appel de Paris a confirmé hier le non-lieu dans cette affaire. On le rappelle, ce pesticide a été utilisé aux Antilles en dépit des alertes sur sa nocivité. Classé depuis 1979 comme agent possiblement cancérogène, il a été employé dans ces territoires jusqu'en 1993. L'historien Marc Bloch ainsi que son épouse font leur entrée en Panthéon ce soir, une cérémonie présidée par Emmanuel Macron. Marc Bloch, historien reconnu, a également été soldat et résistant avant d'être assassiné par la Gestapo en 1944. Excellent début de journée à tous.
4: Merci Clémence, c'est l'actu de Clémence Lobary-Evgel. Il est 8h35.

La météo, toujours caniculaire, de ce 23 juin, pas de changement par rapport à la journée d'hier. Vigilance toujours rouge, canicule avec un soleil brûlant. Aujourd'hui encore, on attend une quarantaine de degrés ce mardi dans les Landes et tout le Grand Sud-Ouest d'ailleurs. Et ça continue encore demain, les maximales devraient baisser un petit peu ce jeudi. 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

0: Ça, c'est le genre de titre qui colle bien avec le temps qu'il fait. Et la chaleur d'ailleurs. One Track Mind, c'était Naïka sur FGL. Il est 8h45, Clémentine.
1: Bélier, c'est le moment de parler d'argent avec vos clients, votre banquier ou vos supérieurs hiérarchiques.
2: Taureau, puisque vous avez envie que votre équipe professionnelle se resserre autour de vous, prenez donc les devants et multipliez les initiatives.
3: Gémeaux, l'heure est à la réorganisation dans votre travail. Vous devez faire preuve de plus de rigueur.
4: Cancer, amusez-vous, surfez sur la vague du plaisir.
5: Vénus et Mars vous entraînent sur les chemins de la passion.
6: Lion, ne soyez pas trop autoritaire, vous manquez de diplomatie.
7: Vous démarrez au quart de tour et un rien vous agace.
8: Vierge, vous subissez des contretemps qui ralentissent votre action.
9: Un conseil, prenez votre mal en patience.
10: Balance, dormez davantage, vous devez vous reposer, vous manquez de sommeil.
11: Scorpion, soyez vigilant en affaires, particulièrement au cours de vos négociations financières.
12: Sagittaire, le mot d'ordre de votre journée, trouvez votre espace, positionnez-vous socialement d'une façon différente.
13: Capricorne, vous avez besoin d'obtenir une reconnaissance professionnelle qui vous permettra d'être en accord avec vos aspirations profondes.
14: Verseau, il est question aujourd'hui de relancer vos interlocuteurs, de faire confiance aux gens qui vous entourent.
15: Poisson, vous avez besoin d'élargir votre champ d'action et de donner un nouveau souffle à votre activité.
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0: 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Il est 9h. 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
1: À l'une de l'actualité, face à la canicule, chacun s'adapte pour se protéger de la chaleur. Et d'ailleurs, certaines écoles sont fermées, des musées sont ouverts pour passer du temps au frais. Et puis on parlera également de la journée de formation du SDIS des Landes à l'approche de la saison estivale.
0: 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Émilie Gébleu, bonjour.
1: Bonjour, bonjour à tous. Les chantiers pourront démarrer plus tôt dans les Landes. Face à l'épisode de canicule et au maintien de la vigilance rouge, le préfet autorise temporairement les entreprises du bâtiment et des travaux publics à débuter leur activité dès 6h du matin. Cette dérogation vise à protéger la santé des salariés. À Mont-de-Marsan, 17 écoles de la commune seront fermées aujourd'hui en raison des fortes chaleurs. Un service minimum sera assuré dans les centres de loisirs si les parents ne peuvent pas garder leurs enfants. À savoir que des températures records ont été enregistrées hier. Plus de 41 degrés à La Bouère, plus de 40 à Pissos-Léon ou encore Sabre et Majesque. Face à l'épisode de canicule qui touche les Landes, le département ouvre gratuitement deux musées jusqu'au 28 juin inclus. Les Landais pourront profiter de la fraîcheur du musée de la faïence et des arts de la table à Samadé, ainsi que l'abbaye d'Artus à Sting, accessible aux horaires habituels. Une mesure mise en place alors que le département est placé en vigilance rouge canicule et que les températures pourraient dépasser les 40 degrés encore ces prochains jours. Opération de contrôle des sacs menée au collège de Lynx vendredi dernier en présence de la police municipale et de l'équipe éducative. Au total, 440 élèves ont été contrôlés. Aucune infraction n'a été constatée. L'intervention s'est déroulée dans un climat calme et coopératif, dans une démarche de prévention et de sécurisation de l'établissement. Exercice inter-service pour se préparer à la saison estivale. Le SDIS des Landes a participé à une journée organisée, plage du Penon à Seignos. Journée de formation qui a permis de renforcer la coordination entre les équipes de secours autour de plusieurs situations d'urgence réalistes. Coup de chaleur, noyade, luxation de l'épaule ou encore traumatisme rachidien lié aux vagues. Encadré par le docteur Jean Fabre, l'opération a mobilisé plusieurs centres de secours du département dans un objectif commun de préparation et de sécurité des usagers des plages. Circulation perturbée à Souston ce jeudi. La rue d'Ast sera fermée à la circulation de 7h à 18h en raison de travaux de raccordement au niveau de la résidence Le Patio. Une déviation sera mise en place depuis l'intersection entre la rue d'Ast et la rue du 19 mars 1962 afin de permettre aux automobilistes de contourner le secteur.
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1: Et puis le festival Move revient à Mimizan le samedi 11 juillet. La ville accueillera une nouvelle édition du festival au programme graffiti, chasse au trésor, jeu en bois et une nouveauté cette année avec un jump contest. Et la programmation est à retrouver sur le site de Mimizan. Voilà pour l'essentiel de l'actualité. Excellente matinée à tous. À l'écoute d'FGL.
2: Merci bien Émilie. C'était l'actu région d'Émilie Gébleu.
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2: Bon ben pas de changement hein, par rapport à la journée d'hier. Vigilance rouge, canicule toujours active avec un soleil brûlant aujourd'hui encore. On attend une quarantaine de degrés ce mardi du 23 juin dans les Landes et tout le Grand Sud-Ouest d'ailleurs. Et ça continuera encore demain. Les maximales devraient baisser en revanche un petit peu ce jeudi.

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0: L'horizon, Pierre Garnier sur FGL. 9h15. Nouveau point sur l'actu, Clémence Lobary, bonjour.
1: Bonjour à tous. C'est une des conséquences dramatiques de la canicule. Une vingtaine de personnes sont mortes noyées depuis samedi. C'est ce qu'avance ce matin la ministre des Sports, Marina Ferrari. La plupart de ces accidents se seraient déroulés sur des sites qui ne sont pas adaptés à la baignade. En attendant, la température va encore grimper aujourd'hui. Plus de 80 départements sont concernés par une vigilance. 54 sont en alerte rouge, 35 en orange. Plus de 90% de la population française est ainsi exposée à des chaleurs extrêmes et exceptionnelles. Et le record de température moyenne pourrait être dépassé cette semaine. Et la France n'est pas assez préparée à ces épisodes, notamment face au vieillissement de la population. C'est ce que révèle un rapport réalisé par l'association Conséquences. Près de 7 millions de seniors risquent d'être exposés à partir de 2030 à des épisodes aussi intenses, voire plus que la canicule de 2003. Dans le reste de l'actualité, les premières sanctions après la mort de Liana, le gouvernement a rendu public les conclusions d'un rapport sur les dysfonctionnements dans cette affaire. Rapport qui pointe notamment les délais de traitement de la plainte déposée par la mère de Rosa ou encore des défaillances individuelles. Gérald Darmanin a ainsi annoncé sur TF1 hier soir le lancement d'une enquête administrative. Le garde des Sceaux vise notamment un substitut du procureur d'Auch ainsi que deux gendarmes. L'Iran administrera le détroit d'Ormuz à la fin du conflit. C'est en tout cas ce qu'affirme le négociateur en chef iranien. Il a ainsi assuré que les conditions de circulation sur cet axe stratégique ne redeviendraient pas celles d'avant-guerre. L'historien Marc Bloch ainsi que son épouse font leur entrée au Panthéon ce soir. La cérémonie sera présidée par Emmanuel Macron. Marc Bloch, historien reconnu, a également été soldat et résistant avant d'être assassiné par la Gestapo en 1944. Et puis en football, la France se qualifie pour les 16e de finale de la Coupe du Monde. Les Bleus ont dominé l'Irak hier soir lors de leur deuxième match de phase de groupe. Un match perturbé par les orages. La rencontre a été interrompue pendant 2 heures, ce qui n'a pas empêché les tricolores de s'imposer 3-0. Excellente matinée à tous.

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0: Vous avez pu l'apprécier sur scène, la scène des Océanes FGL, le 6 juin dernier à Biscaplage. C'est Emma. Il est 9h30.
1: L'Actu Sport, bonjour.
2: Bonjour, bonjour à tous. C'est dans l'Actu Sport du jour, l'équipe de France est qualifiée pour la suite de la Coupe du Monde. Une menace sur le match décisif du championnat de France de basket. Et puis le 15 de France en préparation. Et d'abord, mission accomplie pour les Bleus. L'équipe de France domine l'Irak 3-0 à Philadelphie pour son deuxième match de la phase de poule de la Coupe du Monde. Les tricolores sont donc officiellement qualifiés pour les 16e de finale. Le capitaine Kylian Mbappé a inscrit la poule de la Coupe du Monde. Les tricolores sont donc officiellement qualifiés pour les 16e de finale. Le capitaine Kylian Mbappé a inscrit un nouveau doublé. Le ballon

0: l'abri. C'est une très bonne chose, on est qualifié ce soir, même si je suis convaincu que le troisième sera décisif pour le classement dans ce groupe-là.
1: Et le troisième rendez-vous pour l'équipe de France, ce sera face à la Norvège vendredi soir à 21h. La Norvège qui a battu le Sénégal 3-2 cette nuit et validé également donc son billet pour les 16e de finale. Qualification également dans la soirée un peu plus tôt dans le groupe J de l'Argentine qui domine l'Autriche 2-0 grâce à un nouveau doublé de Lionel Messi. En basket maintenant, match décisif ce soir entre Paris et Monaco pour le titre de champion de France. Les deux clubs sont à égalité et s'affrontent une cinquième et dernière fois en finale de Betclic Elite à 21h10. Une rencontre que des joueurs de Monaco menacent de ne pas jouer pour protester contre la sanction contre leurs équipiers Mathieu Strazel et Alpha Diallo suite au match 4. Et puis le rugby, les Bleus poursuivent leur préparation au championnat des Nations. L'ailier palois Tewati Sogbe et le pilier Tevita Tatafu ont été ménagés hier. Les trois Bordelais qui ont rejoint Marcoussi, Mathieu Jalibert, Maxime Lucu et Damien Penaud, eux, ont bien pris part à la séance. Voilà pour l'actu, je vous souhaite une très belle journée.

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0: quand même Evgel avec M. Pokora.
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2: On va parler de notre portable avec ce nombre incroyable, 700. 700 fois, c'est le nombre de fois où on touche notre téléphone portable par jour. C'est énorme. Il faut vraiment se calmer. Par exemple, au Royaume-Uni, plus de 50% des utilisateurs de mobiles passent plus de 11 heures par jour dessus. Est-ce qu'on ne serait pas en train d'être smartphone dépendant sans s'en rendre compte ? Allez, on essaye d'arrêter juste pour voir, même si ça va pas être facile.
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0: 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Il est 10h. 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
1: À l'une de l'actualité, face à la canicule, chacun s'adapte pour se protéger de la chaleur. Et d'ailleurs, certaines écoles sont fermées, des musées sont ouverts pour passer du temps au frais. Et puis on parlera également de la journée de formation du SDIS des Landes à l'approche de la saison estivale.
0: 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Émilie Gébleu, bonjour.
1: Bonjour, bonjour à tous. Les chantiers pourront démarrer plus tôt dans les Landes. Face à l'épisode de canicule et au maintien de la vigilance rouge, le préfet autorise temporairement les entreprises du bâtiment et des travaux publics à débuter leur activité dès 6h du matin. Cette dérogation vise à protéger la santé des salariés. À Mont-de-Marsan, 17 écoles de la commune seront fermées aujourd'hui en raison des fortes chaleurs. Un service minimum sera assuré dans les centres de loisirs si les parents ne peuvent pas garder leurs enfants. À savoir que des températures records ont été enregistrées hier. Plus de 41 degrés à La Bouère, plus de 40 à Pissos-Léon ou encore Sabre et Majesque. Face à l'épisode de canicule qui touche les Landes, le département ouvre gratuitement deux musées jusqu'au 28 juin inclus. Les Landais pourront profiter de la fraîcheur du musée de la faïence et des arts de la table à Saint-Madé, ainsi que l'abbaye d'Artus à Sting, accessible aux horaires habituels. Une mesure mise en place alors que le département est placé en vigilance rouge canicule et que les températures pourraient dépasser les 40 degrés encore ces prochains jours. Opération de contrôle des sacs menée au collège de Lynx vendredi dernier en présence de la police municipale et de l'équipe éducative. Au total, 440 élèves ont été contrôlés. Aucune infraction n'a été constatée. L'intervention s'est déroulée dans un climat calme et coopératif, dans une démarche de prévention et de sécurisation de l'établissement. Exercice inter-service pour se préparer à la saison estivale. Le SDIS des Landes a participé à une journée organisée, plage du Penon à Seignos. Journée de formation qui a permis de renforcer la coordination entre les équipes de secours autour de plusieurs situations d'urgence réalistes. Coup de chaleur, noyade, luxation de l'épaule ou encore traumatisme rachidien lié aux vagues. Encadrée par le docteur Jean Fabre, l'opération a mobilisé plusieurs centres de secours du département dans un objectif commun de préparation et de sécurité des usagers des plages. Circulation perturbée à Souston ce jeudi. La rue d'Ast sera fermée à la circulation de 7h à 18h en raison de travaux de raccordement au niveau de la résidence Le Patio. Une déviation sera mise en place depuis l'intersection entre la rue d'Ast et la rue du 19 mars 1962 afin de permettre aux automobilistes de contourner le secteur.
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1: Et puis le festival Move revient à Mimizan le samedi 11 juillet. La ville accueillera une nouvelle édition du festival au programme graffiti, chasse au trésor, jeu en bois et une nouveauté cette année avec un jump contest. Et la programmation est à retrouver sur le site de Mimizan. Voilà pour l'essentiel de l'actualité. Excellente matinée à tous. 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
2: Merci bien Émilie. C'était l'actu région d'Émilie Gébleu.
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0: Michael Smith signale Oran à l'instant sur FGL. Merci d'être avec nous. Bon courage en ce mardi avec cette chaleur. Il est 10h15.
1: 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Bonjour.
2: Bonjour à tous. Jusqu'à 43 degrés attendus encore aujourd'hui localement. 54 départements sont en alerte rouge canicule aujourd'hui, 35 en orange. Plus de 90% de la population française est ainsi exposée à des chaleurs extrêmes et exceptionnelles. Et le record de température moyenne pourrait être dépassé cette semaine. La chaleur à l'origine de drames. Une vingtaine de personnes sont ainsi mortes noyées depuis samedi. C'est ce qu'avance ce matin la ministre des Sports, Marina Ferrari, avec cet accident notamment hier près de Lyon. Un joueur de foot d'un club de Ligue 2 s'est noyé dans le Rhône. Il est en état de mort cérébrale. Il est âgé d'une vingtaine d'années. Les cas de déshydratation augmentent également. C'est en tout cas le constat fait par le directeur de l'Observatoire régional des soins non programmés d'Île-de-France. Il a noté une hausse des consultations dans les hôpitaux franciliens pour déshydratation. Et la production d'électricité est aussi perturbée. La centrale nucléaire de Golfech au bord de la Garonne est en effet arrêtée en cause des contraintes environnementales liées à la canicule. La Garonne va en effet monter à 28 degrés, ce qui rend impossible le rejet d'eau chaude supplémentaire. Dans le reste de l'actualité, il n'y aura pas de nouvelle enquête pénale autour du chlordécone. La Cour d'appel de Paris a confirmé hier le non-lieu dans cette affaire. On le rappelle, ce pesticide a été utilisé aux Antilles en dépit des alertes sur sa nocivité. Classé depuis 1979 comme agent possiblement cancérogène, il a été employé dans ces territoires jusqu'en 1993. Un nouveau mouvement de grève dans plusieurs établissements publics aujourd'hui. Les agents de l'ADEME, de l'Office français de la biodiversité ou encore de Santé publique France sont appelés à cesser le travail. Ils dénoncent le projet loi qui prévoit une réorganisation totale de ces agences. Les syndicats parlent d'un démantèlement. Et puis, mission accomplie pour les Bleus. L'équipe de France de football a dominé hier l'Irak 3-0 à Philadelphie pour son deuxième match de poule dans la compétition. Les tricolores sont officiellement qualifiés pour les 16e de finale. Le troisième rendez-vous de cette phase de poule pour l'équipe de France sera face à la Norvège et ce sera vendredi soir à 21h. Excellente matinée à tous. La

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0: Self-Aware, nouveauté FGL signée Temper City. Il est temps à 10h30 quasiment de retrouver Juju.
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2: Bonjour, bonjour à tous. En raison des conditions caniculaires, la journée sport santé à Mont-de-Marsan, initialement prévue ce jeudi 25 juin, est reportée début septembre. Une date sera prochainement communiquée. Face à la canicule également, le département des Landes ouvre gratuitement ses musées départementaux jusqu'à dimanche inclus. Il s'agit du musée départemental de la faïence et des arts de la table à Saint-Malais et le site départemental de l'abbaye d'Artous à Astingue à leurs horaires habituels d'ouverture. Jusqu'au 15 novembre justement au musée de Saint-Malais, une expo intitulée « Manger à l'œil » à Parentis en bande, c'est 26 et 27 juin. Dès 19h aux arènes de Parentis, la bande d'Alous Pegayuns fête ses 50 ans avec plusieurs concerts et animations. C'est complètement gratuit. Et puis n'oubliez pas, toujours aux arènes, c'est 3, 4 et 5 juillet. Les estivales des arènes avec Amor, Mandragora, Tony Romera, Ceron, Polo & Pan, la bande d'Alous Pegayuns et Balporès. Et puis à Lue, le samedi 4 juillet prochain, la 4e édition de la journée des lutins, atelier de sensibilisation à l'environnement, cirque en plein air, découverte des abeilles et des camélidés, chasse au trésor, conte sous les arbres, initiation aux échasses, au rugby, à la vannerie, parcours sensoriel, danse avec bébé, ainsi que deux spectacles musicaux jeunesse. L'entrée est libre.
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1: Le programme télé. Et on va commencer avec ce soir sur TF1 Koh-Lanta. Sur France 2, Marc Bloch, l'entrée au Panthéon ce 23 juin 2026. 82 ans après son assassinat par la Gestapo en 44, l'historien résistant Marc Bloch entre au Panthéon accompagné de son épouse, née Vidal. Décidée par le président de la République, cette panthéonisation honore l'œuvre, l'enseignement et le courage d'un éminent savant qui a renouvelé en profondeur l'historiographie française, notamment, et fut aussi un grand résistant qui a donné sa vie pour que la France redevienne libre. Et bien, France Télévisions mobilise ses équipes pour faire vivre aux Français cette cérémonie nationale présidée par le président de la République, raconter, célébrer Marc Bloch et mettre en lumière son héritage qui rappelle à toutes les générations que comprendre et interroger l'histoire est une exigence pour éclairer le présent et s'inscrire dans les valeurs républicaines. France 3, les bois assassins sur Canal+, les braises, M6, la Coupe du Monde, Portugal, Ouzbékistan, W9, Hallyday par David, TFX le boulet, et enfin sur T18, Mon Inconnu, c'est avec François Civil. Voilà, je vous laisse sur votre show et par avance une belle soirée devant votre télévision.
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0: 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Il est 11h. Tour d'horizon de l'actualité nationale et internationale. Bonjour.
1: Bonjour à tous. La France a connu sa nuit la plus chaude jamais enregistrée depuis 1947. Il a fait en moyenne la nuit dernière 21 degrés 6, le précédent record daté du 25 juillet 2019. Et le thermomètre va continuer à augmenter. 54 départements sont en alerte rouge canicule aujourd'hui, 35 en orange. Plus de 90% de la population française est ainsi exposée à des chaleurs extrêmes et exceptionnelles. Et ce nouveau drame lié à la chaleur près de Lyon, un joueur de foot d'un club de Ligue 2 s'est noyé dans le Rhône. Il est en état de mort cérébrale et est âgé d'une vingtaine d'années. Au total, une vingtaine de personnes sont ainsi mortes noyées depuis samedi. C'est ce qu'avance ce matin la ministre des Sports, Marina Ferrari. La centrale nucléaire de Golfech dans le Tarn-et-Garonne a été mise à l'arrêt. Conséquence, là aussi, des fortes températures. En cause, des contraintes environnementales liées à la canicule. La Garonne va en effet monter à 28 degrés, ce qui rend impossible le rejet d'eau chaude supplémentaire. Une canicule qui touche également nos voisins européens et notamment l'Italie. Le pays a déclenché l'alerte rouge dans 15 villes. Dans le reste de l'actualité, une enquête administrative ouverte, notamment contre un substitut du parquet d'Auch après la mort de Liana. C'est l'annonce hier sur TF1 de Gérald Darmanin. Le garde des Sceaux a réagi après la publication d'un rapport d'inspection sur les dysfonctionnements dans cette affaire. Rapport qui pointe entre autres des erreurs individuelles. Luc Besson ne sera pas jugé. La cour d'appel de Paris a rejeté la demande de réouverture d'une enquête sur des accusations de viol visant le réalisateur. L'avocat de la plaignante, une actrice, a déjà annoncé son intention de se pourvoir en cassation. L'historien Marc Bloch ainsi que son épouse font leur rentrée au Panthéon ce soir. La cérémonie sera présidée par Emmanuel Macron. Marc Bloch, historien reconnu, a également été soldat et résistant avant d'être assassiné par la Gestapo en 44. Et puis la France se qualifie pour les 16e de finale de la Coupe du Monde de football. Les Bleus ont dominé l'Irak hier soir lors de leur deuxième match de phase de groupe. Score final 3-0. Excellente fin de matinée à tous. 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

Hey Soul Sister avec Train sur FGL Train à 11h06 maintenant. Bonjour, merci d'être avec nous. Bonne fin de matinée avec FGL. Oui, c'est déjà pour nous, en tout cas la dernière heure à passer ensemble avec dans quelques minutes à 11h15 le reportage de la Rédac. Voici Flo de la Vega sur FGL. J'avoue.

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4: Cette année, les Luz Peganius célèbrent un anniversaire pas comme les autres. Pour marquer leurs 50 ans, l'association a souhaité réunir toutes les générations qui ont fait vivre la banda depuis sa création. Près de 300 anciens et actuels membres sont attendus à Parentis sans bornes pour partager souvenirs, anecdotes et passions communes. Un rendez-vous forcément chargé en émotions. Patrice Baraguet, le coordinateur de l'événement.
5: Ça va permettre de brasser un peu les générations, de retrouver les anciens qu'on n'a pas vus depuis longtemps. Certains, d'ailleurs, ne se connaissent pas du tout entre générations. Donc, de se retrouver, nous, avec les bénévoles aussi qui nous aident toute l'année, même les anciens qu'on n'a pas connus, qui étaient il y a quelques décennies, et de faire partager ça à tout le public, jeunes et moins jeunes. Justement, c'est vraiment être dans le partage.
4: Au-delà de la fête, cet anniversaire, c'est aussi l'occasion de rappeler l'importance des bandas dans l'identité landaise. Une tradition populaire qui se transmet de génération en génération et qui continue de faire vibrer les fêtes du Sud-Ouest.
5: Oui, c'est plus que de la musique. Ça représente, c'est vraiment un pan complet de la culture. Et au niveau de Parentis, on sait que quand on se déplace pour aller jouer à l'extérieur, soit dans le département, hors département ou même hors du pays, ça arrive. On sait qu'on est aussi une vitrine de Parentis, au même titre qu'un club de sport, par exemple. Donc, c'est vraiment le partage de notre culture et de notre ancrage territorial qu'on essaye de faire partager au plus grand nombre par le biais de la musique. Mais ce n'est pas que de la musique, c'est toute la culture qu'il y a autour, avec un fonctionnement de peña, un fonctionnement un peu de village dans le village, en fait. Donc, on essaye de partager le plus possible avec tout le monde autour de la musique.
4: Et pour souffler ces 50 bougies, la banda parentissoise ne sera pas seule. Plusieurs formations ont répondu présents pour participer à cette grande fête musicale. Une programmation pensée comme un véritable tour d'horizon de l'univers.
5: On retrouvera El Pafinot Band, donc c'est les voisins de Mimizan. Donc ils alternent avec un répertoire banda et variété. C'est un groupe déjà bien installé. On sait qu'ils vont faire le job, on n'est pas inquiet là-dessus. Et ensuite, ils alterneront avec les Arsuyos, d'Ersuradour. Donc eux, c'est un répertoire fanfare. Mais fanfare qui claque, comme on dit. Ils en voient aussi, alors on les connaît très bien, c'est plus que des amis, c'est la famille, on se connaît depuis toujours. Alors samedi, ça sera une ouverture au public à 19h, nous on aura un petit peu chauffé la salle, on va dire, et à 19h, ça sera la charanga José Loncho qui ouvrira le bal, à 19h précise. C'est une charanga, donc c'est des petits groupes pro, semi-pro d'une douzaine de personnes, qui sont des habitués de fête de Pampelune. Et ça nous intéressait de faire venir ce genre de formation, parce que c'est vraiment là où nous on trouve notre inspiration, à Pampelune. Avec le style vestimentaire, le style musical, etc., puis l'état d'esprit en général. Ensuite, on aura les Calientes, alors de Das, des habitués, c'est vraiment les gardiens du temple en termes de banda. Donc, on est très contents qu'ils viennent pour notre anniversaire. On sait le niveau musical qu'ils ont aussi, donc on sait que ça va le faire.
4: Deux groupes particulièrement attendus monteront sur scène pour faire danser le public jusqu'au bout de la nuit. Deux formations festives qui viendront compléter un programme déjà bien chargé.
5: On aura les Zincos. Alors les Incos, je ne sais pas si c'est la peine de le présenter, mais je vais quand même le faire. Donc c'est ce groupe de rue, ils sont durs à définir, mais c'est une formation brasse. Hein. Encore une spécificité pour les Incos, c'est qu'il y a deux musiciens parmi eux. Donc on a Nico et Franky qui sont depuis le départ et qui sont issus de la banda, qui ont fait leur classe à la banda de Parentis, qui sont après partis à monter ce groupe. On est très fiers de ce qu'ils ont fait. Alors on leur dit pas bien sûr parce qu'on est pudique, mais on est très fiers quand ils jouent, quand on voit les triomphes, ils sont allés à New York, ils sont allés à Dubaï. Et on ne pouvait pas imaginer célébrer le 50e anniversaire sans les Incos. Et pour terminer, vers minuit, on aura le Brass Delirium, qui sont un peu moins connus que les Incos, mais qui tournent aussi. C'est le même genre de formation, à 7 musiciens. Et c'est presque fini, puisque aux alentours de 2h du matin, puisqu'il y aura une fermeture à 3h, on a prévu quelque chose qu'on n'a pas du tout organisé, c'est-à-dire on va mettre en place le Grand Bœuf des Survivants. Donc le principe, c'est les musiciens qui sont présents, donc les vieux pegs, les pegs de maintenant, tous les autres groupes invités, d'autres musiciens aussi, des autres bandas qui sont invités, qui pourront emmener leurs instruments. Ils prennent les instruments et ils jouent. Il n'y a rien de prévu, on sait que ça ne sera pas très propre, pas très bien rangé, mais on sait qu'il y aura du gaz. ça sera peut-être un flop, il faudra peut-être mettre la sono, mais peut-être aussi qu'on va vivre un moment qui va rester dans les mémoires, donc on est assez impatient.
4: Et rendez-vous donc les 26 et 27 juin aux arènes de Parentis-en-Born pour célébrer l'anniversaire des Loose Pegayuns. Restauration disponible sur place.
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2: 18 euros. Ah là là, le rêve s'est brisé net. Hein. Dans l'Indiana, Mike pensait avoir décroché le gros lot de 100 000 $ en grattant son ticket avant d'apprendre avec stupeur que son gain réel n'était que de 20 $, environ 18 euros, d'où notre chiffre du jour. Alors le fonctionnement de ce jeu à 5 $ semblait pourtant simple. Un symbole de fusée révélait le montant remporté. Pour Mike, ce montant affichait une somme astronomique. Mais le passage au guichet s'est transformé en imbroglio. Ils ne nous ont jamais dit non. Ils ont juste dit que nous ne serions pas payés aujourd'hui, sans autre information. Si ce n'est que nous serions informés par courrier dans les 30 jours, a déploré à ce chariste américain. L'homme n'est pas une victime isolée de cette anomalie. Glendon Jones, un autre joueur, a quant à lui vu ses 2 500 $ de gains virtuels s'envoler. Venu réclamer son dû au siège de la loterie, la sentence est tombée. J'arrive ici et on me dit que c'est une erreur, une faute d'impression et que je n'ai aucune chance. Pour lui, le compteur est resté bloqué à zéro. Face à la multiplier, j'arrive ici et on me dit que c'est une erreur, une faute d'impression et que je n'ai aucune chance. Pour lui, le compteur est resté bloqué à zéro. Face à la multiplication des réclamations, la loterie a dû

0: Et les procédures pour trouver une issue. Elle a pour l'instant invité les joueurs floués à remplir un simple formulaire de réclamation sans garantie de toucher le jackpot affiché. Hein.
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0: Ils sont trois sur ce dos, Turn the Lights Off, c'est Justy, Jack Style et John sur FGL. Je vous souhaite de passer une belle journée. Attention à cette chaleur, encore une fois, caniculaire. Dans quelques minutes à midi, ça sera l'heure du journal Région. Cet après-midi, Juju dans la radio dès 14h et nous, on se retrouve, si tout va bien, demain matin. Je vous laisse avec Marina. Ciao, ciao, à demain.
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2: Et on parle du sel qui peut servir à bien d'autres utilisations que simplement l'assaisonnement des plats. Il peut aussi permettre de ralentir la combustion des bougies, par exemple, pour améliorer leur durée de vie et ainsi maximiser le temps d'utilisation. Alors pour ce faire, il suffit de préparer un bain d'eau froide salée pour y laisser tremper vos bougies plusieurs heures. Il est en outre possible de déposer quelques grains de gros sel autour de la mèche quelques minutes après l'allumage de la bougie et faites néanmoins attention à ne pas vous brûler et puis vous placez les bougies au frigo pour les faire durer longtemps.
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0: 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Il est midi. 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Votre météo hollandaise.
1: Vigilance rouge, canicule, bis repetita pour notre département. Bis repetita et pour plusieurs jours de fournaise encore. Service de l'État mobilisé, bien entendu, pour adapter les dispositifs aux fortes chaleurs. Maximale avec record battu de jour en jour, vous le savez. Comptez aujourd'hui de 42 à 43 degrés. Aïe, aïe, aïe, maximale qui devrait normalement baisser dès ce jeudi pour ne pas dépasser les 33 à 34 degrés. 32-33 vendredi, puis 28-30 ce week-end qui promet des orages. Coucher de l'astre brûlant vers 21h53 si vous flânez en bord d'océan. Rappelons que des points de situation départementaux se tiennent quotidiennement à la préfecture et ce avec les différents services et acteurs économiques. Plan bleu déclenché dans les EHPAD avec des mesures adaptées.
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1: Semaine caniculaire avec de nombreuses écoles fermées, des annulations de manifestations et autres plans mis en place. Interpellation à Biscarrosse de deux mineurs coupables d'avoir allumé vendredi un feu. Erreur et imprécision de la préfecture à propos d'un arrêté de vente d'alcool dans le département. Prison ferme pour violeur à Mont-de-Marsan et plainte déposée par une paroissienne sur les Grands Lacs à l'encontre d'un prêtre. Championnat du monde de voile 420 à Biscarrosse-Latécoère. Un événement ce début juillet nous dira dans ce journal le président du CNBO, en l'occurrence Gilles Marguerat.
0: Le journal de la région des Grands Lacs, du Pays Montois, du Grand Dax et de la Côte-Landaise. Hervé Delrieux, bonjour.
1: Bonjour, bonjour à tous. Semaine caniculaire, où que vous soyez en France, avec un mercure qui flirte avec le rouge vif, d'où l'incompréhension de nombreux professeurs d'école, ici et là, qui se demandent pourquoi certains établissements sans climatisation peuvent dans ces conditions encore accueillir des enfants cette semaine. Dans ce contexte, la ville de Dax, comme d'autres communes landaises, invite en lien avec l'éducation nationale les familles à garder leurs enfants. 17 écoles montoises sont fermées, comme celle de Saint-Perdon et Binquet. Des centres de loisirs de l'agglo prenant le relais pour les familles dépourvues de solutions de garde. Afin qu'aucune famille ne soit sans solution, les écoles sont maintenues ouvertes avec un accueil adapté. À ce sujet, Mont-de-Marsan Agglomération et Mont-de-Haug Agglo ont décidé de reporter les animations prévues avec la Water Family pour sensibiliser les CM1 aux enjeux de la ressource en eau et du changement climatique. Ainsi, l'animation prévue ce jour mardi à l'école du Péglé est reportée à mardi prochain. À Mont-de-Marsan, c'est demain aussi mercredi que sera dévoilé le programme des fêtes de la Madeleine en présence des principaux acteurs de cet événement. Une pensée particulière en ce nouveau jour de canicule pour nos aînés, et notamment ceux de la résidence autonomie Saint-Jour de Morsang-Sainte-Nouvelle, en fonction depuis février. Ils reçoivent demain Geneviève Manariono, conseillère spéciale du président de la Caisse nationale de solidarité pour l'autonomie, présidente en déplacement dans les Landes. Sera aussi présent le vice-président du département, Paul Carrère, maire également de la commune. Et qui dit canicule, dit forêt des plus fragilisées. À ce propos, interpellation à Biscarrosse de deux mineurs âgés de 13 ans, qui ont reconnu avoir allumé ce vendredi soir le feu qui, derrière l'établissement Jiffy, avait consommé 3000 m2 de jeunes pins. Interdiction par erreur de toute vente d'alcool dans les Landes par la préfecture, et ce avant que ces services rétrogradent ce lundi, les suites d'un dimanche de fête de la musique caniculaire, avec des commerçants qui forcément, suite à cette information, ont respecté la loi, s'est arrêté. Il s'agissait en fait d'une erreur, d'une imprécision qui se serait glissée dans le premier article de l'arrêté, dont acte. 8 ans de réclusion, c'est la peine retenue par la Cour criminelle des Landes à l'encontre de Nicolas Jimenez, 44 ans, reconnu de viol et violence sur son ex-compagne en juillet 2024 à Mont-de-Marsan, et ce après 2 jours de procès à huis clos. Toujours à Mont-de-Marsan, garde à vue d'un SDF accusé d'avoir agressé à coups de poing un salarié d'une supérette, victime évacuée par les sapeurs-pompiers. Enfin, prêtre accusé d'agression sexuelle sur le nord des Landes, sur la côte. Et ce suite à une plainte déposée dans la région des Grands Lacs par une paroissienne d'une quarantaine d'années. Dans l'attente d'une enquête, il a été écarté par le diocèse d'Aire et de Dax. D'après nos sources, il s'agit d'un quadragénaire de nationalité étrangère en mission depuis 5 ans, venu épauler le curé sur le secteur de Biscarrosse, Sanguiné, Parentis-en-Borne et Gast.
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1: Un peu d'eau, que dis-je, beaucoup d'eau pour affronter les degrés, se projeter malgré la canicule sur le plan d'eau de l'Atécoire de Biscarrosse du 3 au 11 juillet prochain, où se déroulera, et c'est un événement, le championnat du monde 2026 de voile 420. Une première en France, mais surtout un premier championnat de ce type organisé par le CNBO, championnat consacré aux cadors mondiaux de la discipline âgée de 13 à 19 ans. Une compétition que porte depuis plusieurs mois l'emblématique et passionné président du club organisateur, Gilles Marguerat.
2: C'est un événement exceptionnel puisqu'aujourd'hui, on peut dire que ce championnat du monde n'est jamais venu en France depuis une vingtaine d'années. Aujourd'hui, le CNBO, en tant qu'association, a réussi à aller chercher cette organisation unique pour une association, puisque d'habitude, c'est plutôt des grosses sociétés de régates qui organisent ce type d'événement. Et pour donc le club, c'est déjà une grosse fierté, beaucoup de travail. Et surtout, on espère une très belle réussite.
1: Mais où s'est joué la partie et comment un club comme le Centre Nautique du Biscarrosse Olympique a pu décrocher la timbale et se voir confier une telle et importante organisation au président à ce sujet, d'avoir été convaincant, on n'en doutait pas.
2: J'ai été invité en tant que président du Centre Nautique de Biscarrosse Olympique à aller il y a 2 ans en Slovénie pour présenter le dossier du CNBO. Donc on avait fait une petite vidéo sympathique où on vantait le site de la TECOR, qui est un site exceptionnel. Notre candidature était face à 3 autres candidatures, dont une candidature australienne, qui était une candidature quand même assez costaud sur la forme et sur le fond. Et c'est avec mon mauvais anglais que j'ai réussi à faire que la classe internationale préfère venir à Biscarrosse plutôt qu'en Australie. Il a fallu que je reparte il y a à peu près 1 an à Porto, pour redéfendre le dossier et surtout confirmer que le Centre Nautique de Biscarrosse Olympique était toujours partant pour organiser cette épreuve. J'y suis reparti, j'ai fait une prestation en Assemblée Générale de la classe internationale et donc on nous a confirmé l'organisation de ce championnat du monde avec l'envoi d'un cahier des charges au mois de novembre.
1: Et c'est parfois, vous l'entendez, le petit poussé qui l'emporte ou du moins qui a les arguments pour convaincre. Une sacrée surprise qui honore ce territoire landais. Reste à lever les contraintes d'une organisation dantesque portée par la passion de plus de 145 adhérents, dont 130 licenciés. Référence de cette classe internationale 420.
2: C'est un bateau qui est aux portes de l'excellence et à Biscarrosse, on a une personne qui s'appelle Bertrand Dumortier, qui a fait du 420, qui a fait des championnats du monde et qui sera présent sur l'événement pour montrer que le 420 est un bateau pour lui de cœur. Et c'est un très beau bateau, conçu et construit les premiers en Aquitaine, puisque le premier bateau est sorti du Pays Basque par les ateliers Morin. Et surtout, c'était le tremplin entre l'Optimiste et le 470, qui était un bateau olympique et qui est toujours un bateau olympique, pour que les jeunes puissent avoir une progression constante et puissent enfin espérer aller aux Jeux Olympiques. Alors bien sûr, aujourd'hui, il y a d'autres supports qui le rivalisent pour les jeunes, avec des bateaux peut-être parfois un peu plus amusants, comme le 29er. Mais ce que l'on voit dans d'autres pays, et ça va certainement arriver en France, puisque ce qui se passe ailleurs arrive automatiquement en France, c'est que les jeunes reviennent vers ce type de bateaux, parce que c'est certainement des bateaux beaucoup plus contraignants, et donc beaucoup plus technique, et c'est ça qui intéresse les jeunes aujourd'hui.
1: Abordons donc le délicat problème de la logistique de ce World Championship 420 porté par le CNBO du 3 au 11 juillet, où sont attendus des jeunes talents issus de plus de 20 pays.
2: La première contrainte, c'est que on va recevoir des jurys internationaux, et donc dont un président du jury qui est normalement un Israélien. Et donc la première contrainte que l'on a, c'est de pouvoir organiser leur transfert à Biscarrosse, donc des billets d'avion, des taxis ou des Uber. Ça, c'est la première contrainte, et bien sûr des logements et de la nourriture. La deuxième contrainte que l'on a, c'est qu'on est censé pouvoir mettre à disposition de certains concurrents qui viennent de très loin, Hong Kong, Brésil, États-Unis, Australie, des bateaux. Et donc, on a cherché ce qu'on appelle des charters, donc des conteneurs de bateaux qui voyagent dans tout le monde. Et donc, on a trouvé une trentaine de bateaux dans ces charters. Et comme la classe nous en demande environ 45, il a fallu qu'on cherche les solutions au sein du CNBO, puisque là, on est aidé par personne, pour avoir ces 45 bateaux. Donc là, le CNBO est en train de négocier l'achat de 8 bateaux que l'on louera pour le championnat du monde et que soit on gardera pour nous, soit on revendra à la sortie du championnat du monde.
1: Épreuve, s'il vous plaît, encadrée par 90 coachs entraîneurs avec autant de zodiacs sur ce lac sud ou l'endroit même, où décollaient autrefois les hydravions géants pilotés par Guillaume ou Saint-Exupéry. Autre site, le lac Nord et Navarros, ouvert durant cette période estivale. Maître mot, la sécurité.
2: La sécurité est renforcée. Donc, j'ai fait une première réunion à la préfecture il y a à peu près un mois pour déjà regarder le dispositif qui était prévu et voir ce qu'il fallait faire pour améliorer ce dispositif. On nous demande aujourd'hui juste de restreindre un peu le site de la TQR pour au moins le gardiennage de nuit. Donc c'est ce qu'on est en train de faire et de réorganiser un peu tout ce qu'on avait prévu. Mais voilà, aujourd'hui on va recevoir des équipes israéliennes, donc qui seront accompagnées automatiquement du Mossad. On va recevoir des équipes ukrainiennes. On va recevoir des équipes des États-Unis, qui aujourd'hui peut être considéré comme un pays à risque. Et aujourd'hui, on a une demande pour laquelle on n'a toujours pas accédé, pour que des Russes et des Biélorusses puissent y participer sous bannière neutre. Donc je suis en discussion avec la Fédération française de voile pour qu'ils acceptent ces inscriptions, parce que plus il y aura de monde, plus la fête sera belle et plus les gens seront heureux.
1: Quel coût pour une telle organisation? C'est le nerf de la guerre, trouver l'argent qui fait que le club équilibrera cette organisation, ou du moins se verra donc dans un contexte où tout aura été crédité et débité de la bonne façon.
2: Le coût estimé avant l'aide que va nous apporter la mairie de Biscarros, c'est d'environ 190 000 euros pour une épreuve comme ça. Donc c'est un énorme budget, c'est plus que le chiffre d'affaires du club sur une année normale, on va dire. Ensuite, nous avons fait une demande d'aide au département qui a été déjà acceptée. J'espère que la région fera de même. Et par ailleurs, je suis dans la recherche de partenariats privés pour que le budget soit à peu près équilibré, puisque en parallèle, on estime qu'on aura à peu près 300 bateaux et donc on aura à peu près 90 000 euros de rentrée d'argent sur les inscriptions de l'épreuve.
1: Étonnant challenge que ce championnat du monde 420 qui démontrera à Biscarros la capacité landaise d'un club à relever un tel défi. Chapeau bas.
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1: Parlons de rugby, demi-finale reportée à ce week-end normalement à jouer en matinée, coup d'envoi à 10h pour Mimizan en Régional 1 et Hermes en promotion de Régional 2. Une première dans l'histoire de ces compétitions nationales. Adversaires des Landais, Brétigny-sur-Orge et Montignac avec lieu à déterminer. Et puis journée sport santé de jeudi, complexe du Péglé à Mont-de-Marsan reporté en raison, vous vous en doutez, des fortes chaleurs. Demain, mercredi, troisième édition des Trophées de l'économie landaise, espace Roger Hanin de Soustan, où 22 entreprises implantées sur le territoire seront mises à l'honneur, comme les chaussures Johannes à Parentis-en-Born, les thermes de Saubus, Cœur Thermal de Dax ou encore les transports Broca à Naros, Enolis à Soustan, le groupe Gascogne à Mimizan et chez Flo à Parentis. D'autre part, achat par le Conservatoire du Littoral à Léon de 212 hectares de propriété communale.
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1: Opération Artiste en Ville à Dax, en centre-ville, ce jeudi et ce samedi, au Parc Botanique du Sarat, ce 19 septembre, nous en reparlerons. Ce week-end, Parc des Arènes de Saint-Vincent-de-Tyrosse, Festival des métiers d'art de Mastriart, où 1800 visiteurs sont espérés, 130 artisans d'art et de métiers différents, plus 5 concerts et repas musicaux. Par la chorale Les Voix du Lac, ce dimanche, en l'église de Biscarros-Plage, dès 20h30, concert caritatif. Ce dimanche aussi à Dax, randonnée gourmande. Ce vendredi, en son siège du stade du Com, c'est à 19h que se tiendra l'Assemblée Générale du Biscarros Olympique Rugby. Ce samedi, Assemblée Générale du Boxing Club de Biscarros, dès 19h, avec animation assurée dès 18h30 par les jeunes de l'école de Savate, des démonstrations techniques par les licenciés à partir de 18h45 à 21h30. 30 repas ambiancés pour souffler bien sûr les 30 bougies du club. Et puis c'est d'autre part lundi à 14h que se tiendra tiendra à Biscarrosse la réunion plénière du comité local de sécurité. Premier CLS le 8 juillet à l'école de la plage, puis c'est mercredi 15, 22 et 29 juillet de 9h30 à 12h. Voilà pour l'essentiel de votre information. Faites attention à vous, passez à l'ombre.
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0: 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Bonjour.
1: Bonjour à tous. Au moins 40 morts par noyade depuis le début de ce nouvel épisode de canicule. 54 départements sont en vigilance rouge. Une vague de chaleur qui impacte les hôpitaux. Situation critique dans certains établissements déjà sous tension. Et puis les premières sanctions sont tombées après la mort de Liana. Le gouvernement a publié hier le rapport sur les dysfonctionnements dans cette affaire. Jusqu'à 43 degrés attendus aujourd'hui, en mois de juin, de tous les records partout en France. Ce mardi, 54 départements sont placés en vigilance rouge canicule, 35 sont en orange. Et pour se rafraîchir, certains ont déjà tenté d'aller se baigner. Depuis le 18 juin, on dénombre pas moins de 40 morts par noyade en France. Et le risque n'est pas qu'en mer, dans les rivières, les lacs et même les piscines privées. Selon BFM TV, un joueur de football de Ligue 2 est en état de mort cérébrale après s'être noyé dans le Rhône, près de Lyon, hier en fin de journée. Pour le responsable communication de la Fédération des maîtres nageurs sauveteurs, Alex Lamotte, tout le monde est concerné par le risque de noyade.
2: Au moindre incident, c'est très compliqué de bien réagir si on n'a pas l'habitude de pratiquer de la natation très régulièrement. Même des gens en bonne condition physique, le moindre incident, le moindre petit malaise peut entraîner une noyade. Le risque de noyade est partout, bien évidemment. Nous ne sommes pas des poissons ni des méduses, nous n'habitons pas l'eau. Nous habitons la Terre et quand on est dans l'eau, il faut prendre un certain nombre de précautions indispensables pour éviter les risques, une différence de fond ou n'importe quoi qui puisse vous troubler. Et quand le trouble est dans l'eau, bah effectivement, le risque, c'est la noyade.
1: Et on vous le rappelle, il est fortement conseillé de se baigner dans les zones surveillées et d'entrer dans l'eau progressivement. La France a d'ailleurs connu sa nuit la plus chaude jamais enregistrée. 21,6 degrés ont été relevés cette nuit en moyenne. Dans ce contexte, Sébastien Lecornu préside ce matin une nouvelle cellule interministérielle de crise. C'est l'une des autres conséquences.

0: hydratation et mesures, on va dire, simples, qui déjà peuvent permettre de passer le cap. Et le troisième point, et ben ça, on est prêt à le faire en fonction évidemment de la vague. Ce sera, s'il y a besoin, et ben on reviendra de nos congés pour prendre en charge ces personnes âgées, parce que ben on sent bien que la situation peut dégénérer effectivement en fonction de l'évolution de la canicule.
1: Et depuis ce week-end, les appels aux urgences ont augmenté de 15 à 20% à cause de la canicule. Dans le reste de l'actualité, dans cette affaire, la chaîne de protection a failli. Les mots du Premier ministre Sébastien Lecornu sur X. Réaction hier après la publication du pré-rapport d'inspection sur la gendarmerie et la justice dans l'affaire Liana. Texte qui met en avant de nombreux dysfonctionnements dans les procédures judiciaires concernant Jérôme Barella. En revanche, il est encore trop tôt pour confirmer si des fautes individuelles ont été commises, selon le syndicat de la magistrature, qui demande de laisser les enquêteurs faire leur travail. Écoutez le secrétaire général de l'organisation, Stéphane Fischesser.
2: Ce qui est la bonne solution, c'est de laisser la procédure suivre son cours sereinement, sans chercher de bouc émissaire, sans essayer de se défausser sur le plus petit chaînon de la chaîne pénale et de la chaîne de responsabilité. Il y a une volonté, on le sent, de trouver des fusibles dans cette situation, et ça, nous le déplorons. S'il y a des fautes individuelles qui ont été commises, il y a nécessairement des sanctions qui pourraient être prononcées dans le cadre de cette procédure à venir, si elle a lieu, parce qu'encore une fois, on ne sait même pas s'il y a des fautes individuelles à reprocher à une magistrate ou aux enquêteurs.
1: Gérald Darmanin, qui a d'ailleurs promis des sanctions en cas de faute individuelle avérée dans ce dossier, elle pourrait aller jusqu'à la révocation pour les magistrats. Nouvelle mobilisation ce mardi dans plusieurs établissements publics. Les agents de l'ADEME, de l'Office français de la biodiversité et de Santé publique France sont en grève. En cause, un projet de loi qui prévoit la réorganisation totale de ces structures. Les syndicats dénoncent un véritable démantèlement. L'historien Marc Bloch et son épouse entreront ce soir au Panthéon. La cérémonie sera présidée par Emmanuel Macron à partir de 18h30. Universitaire de renom, Marc Bloch était également un soldat et un résistant exécuté par la Gestapo en 1944. Et puis en foot, les Bleus sont officiellement qualifiés pour les 16e de finale de la Coupe du Monde après leur large victoire 3-0 contre l'Irak. Un nouveau doublé signé de la patte du capitaine Kylian Mbappé et un but du ballon d'or Ousmane Dembélé. Prochain match, ce sera vendredi face à la Norvège pour tenter d'aller chercher la tête du groupe. En attendant, ce soir, le Portugal défie l'Ouzbékistan à 19h, puis Angleterre-Ghana à 22h. Bon après-midi à tous.
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0: 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Il est 13h. Tour d'horizon de l'actualité nationale et internationale. Bonjour.
1: Bonjour à tous. 40 morts par noyade en moins d'une semaine. Le dramatique bilan annoncé par le Premier ministre Sébastien Lecornu en ouverture d'une cellule interministérielle de crise sur la canicule. Et parmi les victimes de noyade, un joueur de Ligue 2 est concerné. Il a été pris en charge hier après-midi en urgence absolue après une baignade dans le Rhône, près de Lyon. Trois de ses amis ont aussi été réanimés par les secours. Et aujourd'hui encore, la France suffoque après avoir connu sa nuit la plus chaude jamais enregistrée. On dépassait déjà 38 degrés en fin de matinée sur la Vendée, la Loire-Atlantique ou encore la Gironde. L'alerte rouge canicule concerne 54 départements. 35 sont en vigilance orange. Ces très fortes chaleurs entraînent aussi une pollution à l'ozone. Cela concerne une grande partie du pays et particulièrement la Bretagne et la vallée du Rhône. L'épisode va se poursuivre demain. Notez enfin que 28 départements sont en vigilance orange au feu de forêt. Le risque d'incendie est élevé sur le centre-ouest et tout autour de la Méditerranée. Dans l'actu également, Luc Besson ne sera pas jugé. La Cour d'appel de Paris a rejeté la demande de réouverture d'une enquête sur les accusations de viol visant le réalisateur. L'avocat de la plaignante, une actrice, a déjà annoncé son intention de se pourvoir en cassation. Le vote solennel sur l'autonomie de la Corse, prévu cet après-midi à l'Assemblée nationale. Après 3 jours de débat, les députés vont se prononcer sur le projet de loi constitutionnelle, puis il sera examiné au Sénat et devra ensuite être validé par les 3/5 des parlementaires réunis en congrès. Enfin, les derniers matchs de la deuxième journée des phases de groupe à la Coupe du Monde. Ça commence à 19h avec le Portugal face à l'Ouzbékistan. Du côté des Bleus, ils sont de retour à leur camp de base à Boston après leur match interrompu pendant plus de 2 heures à la mi-temps dans la nuit. Et leur victoire 3-0 face à l'Irak leur permet de se qualifier pour les 16e de finale. Prochain rendez-vous pour l'équipe de France vendredi soir face à la Norvège avec à la clé la première place de leur groupe. Et c'est la fin de ce flash.

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0: 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Tour d'horizon de l'actualité nationale et internationale. Bonjour.
1: Bonjour à toutes et tous. Le plan Orsan de niveau 2 activé dans les hôpitaux. Annonce du Premier ministre après une réunion de crise sur la canicule à Matignon. Sébastien Lecornu évoque la forte sollicitation des services d'urgence et des SAMU liés à la vague de chaleur. Cette mesure permet notamment de mobiliser les personnels nécessaires au fonctionnement de l'hôpital. Une annonce alors que la barre des 40 degrés est déjà dépassée sur l'ouest du pays, à Poitiers, à Nantes ou encore à Bordeaux. Et déjà la nuit dernière avait été historiquement chaude, record de température enregistré avec en moyenne 21,6 degrés. Dans l'actu également, une nouvelle mobilisation ce mardi dans plusieurs établissements publics. Les agents de l'ADEME, de l'Office français de la biodiversité et de Santé publique France sont en grève. En cause, un projet de loi qui prévoit la réorganisation totale de ces structures. Les syndicats dénoncent un véritable démantèlement. Marc Bloch et son épouse Simone Vidal vont entrer au Panthéon ce soir. Cérémonie présidée par Emmanuel Macron. Le président de la République veut rendre hommage à l'historien héros de la Résistance pour son œuvre, son enseignement et son courage. Marc Bloch a été exécuté par les Allemands le 16 juin 1944. Israël accusé de cibler délibérément les enfants palestiniens. C'est ce que dénonce une commission d'enquête internationale mandatée par l'ONU. Elle évoque une nouvelle fois un génocide en cours dans la bande de Gaza. Israël également accusé par le Hezbollah de violer le cessez-le-feu au Liban après des tirs qui ont fait au moins 2 morts dans le sud du pays. Et puis le footballeur Jérémy Doku est papa pour la première fois. La Fédération belge de football l'a annoncé hier soir. Et l'ailier des Diables Rouges était présent pour l'accouchement ce lundi. Il a fait l'aller-retour entre les États-Unis et Londres. Un déplacement express en plein mondial qui avait provoqué une polémique en France après les critiques de la journaliste de l'équipe TV France Pierron. Elle avait ensuite subi du harcèlement en ligne puis été suspendue par sa chaîne. Et c'est la fin de cette édition. Bon après-midi.
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1: Selena Gomez, Love You Like a Love Song, pour vous accueillir en ce mardi après-midi, 14h05. Soyez les bienvenus pour cette nouvelle journée ensemble jusqu'à 18h. On est tous un petit peu ramollo avec cette chaleur. On vient d'ailleurs peut-être de récupérer les enfants là à la mi-journée. Les écoles qui permettent aux parents évidemment de récupérer les enfants. Retour au frais, je l'espère, pour vous cet après-midi. Un point météo d'ici 10 minutes pour ces prochains jours. La canicule qui s'installe encore et encore. On était un petit peu fatigué après s'être couché bien tard hier après France-Irak, jusqu'à 3h du matin. Ça pique un petit peu. Le petit ventilo. Et puis bon courage évidemment à tous ceux qui bossent. Soyez extrêmement prudents. Plein d'infos, les endroits climatisés dans les Landes. Infos, trafic, toutes les infos bon plan pour vous cet après-midi. Tuvlo et Stromae, des fleurs tout de suite sur FGL.

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Teddy Swims, Mrs. Know-It-All à la fraîche, on espère pour vous. 14h16, merci d'être avec nous. Un petit point sur la météo. Pas de changement évidemment par rapport à la journée d'hier. Vigilance rouge canicule avec un soleil brûlant aujourd'hui encore. Et cet après, on attend une quarantaine de degrés dans les Landes et tout le grand sud-ouest d'ailleurs. Ça continue encore demain, température stationnaire, les maximales qui devraient baisser un tout petit peu jeudi. Petite lueur d'espoir avant des orages qui pourraient éclater vendredi avec du vent. On va croiser un petit peu les doigts. Les nuits sont toujours chaudes hein, pour avoir un petit peu de frais. 27-28 degrés hier à 2h du matin, notamment record absolu dans la France. Sur la côte, soyez extrêmement prudents avec l'augmentation des noyades, hein, avec la différence de température, océan calme agité, avec une houle de moins de 50 cm et une eau autour de 21 degrés avec un petit peu de fraîcheur, coucher de soleil, je l'espère, à 21h54. Vous savez tout, soyez extrêmement prudents, hydratez-vous. Charlie Winston, I'll Go With Them tout de suite sur FGL. Bon après-midi.

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Bon après-midi tout le monde avec Angèle et Justice, What You Want, un quart d'heure maintenant de 15h. Du côté de la ville de Dax, malgré les fortes températures, les trois accueils de loisirs de la ville de Dax restent ouverts demain mercredi avec un accueil adapté, laissant la possibilité aux parents qu'ils souhaitent de récupérer leur enfant à leur convenance, comme les écoles actuellement. Les deux accueils de loisirs maternels, Balinter et Gisquia, sont équipés d'une salle polyvalente climatisée et le centre élémentaire Saint-Exupéry bénéficie de la salle polyvalente climatisée de la maternelle. Voilà pour la petite info, je vous donne plein d'infos pratique justement pour cette canicule cet après-midi. Summer, en attendant, Homebreaker tout de suite sur Abigail.

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0: 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Tour d'horizon de l'actualité nationale et internationale. Bonjour.
1: Bonjour à tous. Des victimes essentiellement jeunes, les noyades ont déjà fait 40 morts en France depuis jeudi dernier. Terrible bilan annoncé par le Premier ministre en ouverture d'une cellule interministérielle de crise sur la canicule. Sébastien Lecornu indique aussi que le plan Orsan de niveau 2 est activé dans les hôpitaux. Cela permet de renforcer le système de santé alors que les appels au SAMU sont en forte hausse ces derniers jours. Et ce mardi, on a 54 départements en vigilance rouge canicule et 35 en orange. La France devrait connaître ses journées les plus chaudes jamais observées selon Météo France, qui alerte notamment sur des nuits remarquablement chaudes jusqu'à la fin de la semaine. Et parmi les conséquences de cette canicule, un réacteur de la centrale nucléaire de Golfech dans le Tarn-et-Garonne est à l'arrêt. EDF a stoppé la production d'électricité hier soir pour éviter de trop réchauffer la Garonne. Ces très fortes chaleurs entraînent aussi une pollution à l'ozone. Cela concerne particulièrement la Bretagne et la vallée du Rhône. L'épisode va se poursuivre demain. Dans l'actu également, un procès requis contre le meurtrier présumé de Dominique Bernard. Ce professeur de français tué dans son établissement à Arras en octobre 2023. Le parquet national antiterroriste demande le renvoi de 3 individus. Le terroriste qui avait revendiqué l'attentat islamiste devant la cour d'assises spéciale des mineurs. Son frère pour participation à une association de malfaiteurs à caractère terroriste. Et pour son cousin suspecté d'avoir été au courant du projet d'attaque. Emmanuel Macron va se rendre en Allemagne demain. L'Élysée annonce déplacement à Berlin dans l'après-midi pour une réunion sur l'Ukraine avec les dirigeants allemands, britanniques, italiens, polonais et avec le secrétaire général de l'OTAN. Ils doivent notamment évoquer le prolongement des initiatives annoncées lors du sommet du G7. Et puis qui sera champion de France de basket? Réponse ce soir avec le match décisif entre Paris et Monaco. Les deux clubs s'affrontent une 5e et dernière fois en finale de Betclic Elite, ils sont à égalité de partout. Voilà pour l'info. Excellent après-midi.
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l'entendeur Isabelle Pierre, le temps est bon, tu m'étonnes, le temps est chaud, surtout j'espère que tout va bien, hein. Pour information, hier record absolu dans les Landes, hein. Jamais depuis que les relevés existent, une telle température n'avait été mesurée dans les Landes, 44,1 degrés atteint à Bégard hier après-midi, des records qui peuvent être battus encore malheureusement cet après-midi. J'espère que tout va bien en tout cas au boulot, bon courage à tous ceux qui sont en voiture, soyez prudents des nouveautés musicales, peut-être à écouter au frais à la maison avec 47 Terre, Superstar tout de suite sur FGL.

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The Lumineur Soleil, 15h14 maintenant. Bon après-midi. Je vous le rappelle, en raison des fortes chaleurs, la journée sport santé initialement prévue ce jeudi du côté de Mont-de-Marsan est reportée début septembre, une date qui sera prochainement communiquée. Et puis la ville de Mont-de-Marsan qui prend des mesures pour permettre à tous de se rafraîchir depuis hier et jusqu'à la fin de la vigilance rouge. L'accès à la piscine municipale est gratuit avec des horaires étendus aujourd'hui jusqu'à 19h45, demain mercredi de 10h à 13h30 et de 15h à 19h45, gratuit toute la semaine. Rappel, douche et bonnet obligatoire, maillot de bain type piscine évidemment. Toutes les infos et les modalités retrouvées sur mont-de-marsan.fr. End of beginning tout de suite sur Abgel.

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Miley Cyrus, Dream As One, merci d'être avec nous malgré la chaleur. 15h45, ouverture de lieux de rafraîchissement, petit tour d'horizon cet après-midi dans les Landes, notamment du côté de Saint-Paul-les-Dax avec la médiathèque municipale ouverte cet après-midi jusqu'à 18h30. L'EHPAD Marie-Patika, lieu climatisé ouvert au public jusqu'à 17h15. Merci d'appeler au préalable au 05 58 98 58 20 en raison du faible nombre de places. Et puis la résidence autonomie Villa du Stey ouverte jusqu'à 18h jusqu'à demain mercredi. Et puis l'ouverture au public de la piscine municipale, c'est gratuit et étendu. N'hésitez pas à faire un petit tour pour vous rafraîchir avec vos enfants. Soyez prudents. Vernis Rouge et Mathieu, je te laisserai pas partir tout de suite.

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0: 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Il est 16h.
1: Merci d'être avec nous en cette fin d'après-midi, le journal Région d'Émilie Gébleu. Bonjour Émilie.
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2: À la une de l'actualité, Julien, c'est toujours la canicule qui impacte le quotidien des Landais. On parlera également de ce prêtre suspendu après une plainte pour agression sexuelle. Et puis, tournoi de beach volley ce week-end à Biscarrosse-Plage, on en parlera dans ce journal.
0: 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Émilie Gébleu, bonjour.
2: Bonjour Julien, bonjour à tous. Face à la canicule, la piscine municipale de Mont-de-Marsan reste accessible gratuitement au public. La ville a prolongé cette mesure exceptionnelle afin de permettre aux habitants de se rafraîchir dans de bonnes conditions. Ce mercredi 24 juin, la piscine est ouverte gratuitement de 10h à 13h30, puis de 15h à 19h45. La municipalité rappelle que le règlement de l'établissement reste en vigueur, avec notamment le bonnet de bain obligatoire et l'accompagnement des enfants de moins de 10 ans par un adulte. Dans le même temps, à Biscarrosse, renforcement de la surveillance de ces plages en pleine canicule et face à une fréquentation jugée très importante. Depuis lundi, la municipalité a décidé de prolonger les patrouilles de sauveteurs, nageurs jusqu'à 21h, contre 19h normalement, et ce jusqu'à la fin de l'épisode de forte chaleur. Une mesure prise alors que les températures dépassent les 40 degrés dans le département et que plusieurs noyades ont été recensées ces derniers jours. Et d'ailleurs, avec les fortes chaleurs, le risque de noyade augmente fortement. Restez vigilants, privilégiez toujours les zones de baignade surveillées et respectez les drapeaux. Surveillez en permanence les enfants, même dans un peu d'eau, et entrez progressivement dans l'eau pour éviter tout choc thermique. Un prêtre suspendu après une plainte pour agression sexuelle, un abbé en poste depuis 5 ans au sein de l'ensemble pastoral des Grands Lacs, a été écarté de ses fonctions par le diocèse d'Aire et d'Axe après le dépôt d'une plainte pour agression sexuelle. Le religieux ne peut plus assurer de célébration publique pendant la procédure. Le diocèse indique avoir pris cette décision dès qu'il a eu connaissance des faits afin de permettre à la justice de poursuivre ses investigations. À Aire-sur-l'Adour, l'ancien maire Xavier Lagrave le relaxé dans l'affaire de harcèlement moral, poursuivi pour des faits présumés de harcèlement sur plusieurs agents municipaux. L'ancien édile a été relaxé par le tribunal de Mont-de-Marsan, tout comme son épouse, ancienne directrice générale des services. La décision repose notamment sur la prescription d'une partie des faits et sur l'ensemble de caractérisations suffisantes de l'infraction.
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2: La corrida d'Aire-sur-l'Adour a été reprogrammée, annulée le 21 juin dernier en raison de la canicule. Elle aura finalement lieu le 4 juillet prochain à partir de 19h. Les taureaux d'Aldolfo Martin fouleront bien le sable des arènes avec un cartel inchangé composé de José Garrido, Alvaro Lorenzo et Solal. Une solution trouvée après plusieurs jours de recherche par les organisateurs. Et puis étape de championnat de France, série 2, 750 en beach volley ce week-end à Biscarrosse-Plage. Ça se passera à la Sud où une quarantaine d'équipes, filles comme garçons, vont s'affronter. Rendez-vous ouvert au public. Voilà pour l'essentiel de l'actualité. Bon après-midi à tous à l'écoute d'FGL.

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1: Tenim Palais, Jenny Dracula, bonne fin d'après-midi tout le monde, j'espère que tout va bien malgré ces chaleurs. Et puis du côté de Souston, la ville qui est pleinement mobilisée pendant cette canicule, tour d'horizon dans les Landes, les bons plans à connaître puisque la Saladost peut vous accueillir et peut accueillir les personnes vulnérables pendant cette vigilance rouge jusqu'à ce que la vigilance rouge soit levée tous les jours de 14h à 18h située rue de Moscou. La salle est climatisée évidemment. Il est recommandé de contacter le CCAS au préalable 05 58 41 44 76. Igor Cherry, Save Tonight, tout de suite sur FGL.

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Bonne fin d'après-midi tout le monde, Lily Win and the Prick, Long Way Back, j'espère que vous allez bien. Et puis du côté de Mont-de-Marsan, je vous rappelle, en raison de cette vigilance rouge, canicule jusqu'à la fin de cette vigilance, l'entrée est gratuite pour la piscine municipale de Mont-de-Marsan, aujourd'hui jusqu'à 19h45, demain de 10h à 13h30 et de 15h à 19h45 également, c'est gratuit jusqu'à la fin de cette vigilance rouge. Soyez prudents, Louisa, Jetlag, tout de suite sur Abgel.

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0: 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Bonjour.
1: Bonjour à toutes et tous. Plus de 40 degrés de Rennes jusqu'à Toulouse. La canicule s'intensifie encore cet après-midi sur la moitié ouest. Et c'est même la journée la plus chaude jamais enregistrée sur le pays, indique Météo France. Une canicule responsable de nombreux drames, avec 40 décès par noyade enregistrés depuis le début de l'épisode. Le Premier ministre évoque des victimes essentiellement jeunes. Et parmi elles, un joueur du club de foot de Guingamp. Il est en état de mort cérébrale après s'être noyé dans le Rhône hier. Notez enfin qu'à Paris, la Tour Eiffel ferme dès à présent en raison des fortes températures prévues. On devrait aussi atteindre les 40 degrés sur la capitale. Un procès devant la cour d'assises spéciale des mineurs après l'assassinat de l'enseignant Dominique Bernard. Les réquisitions du parquet national antiterroriste pour le suspect principal de cette attaque au couteau le 13 octobre 2023. Le terroriste russe avait revendiqué son geste au nom de l'organisation État islamique. Deux de ses proches pourraient aussi être renvoyés devant la justice. Des aveux plus de 20 ans après un double meurtre. Le procureur de Metz annonce aujourd'hui que le mari d'une femme retrouvée morte dans un bidon en Moselle en 2005 a avoué l'avoir tué et qu'il a aussi révélé avoir tué son fils. Le suspect avait été interpellé il y a un an suite à des analyses ADN qui avaient permis d'identifier la victime d'une trentaine d'années. Le vote solennel sur l'autonomie de la Corse prévu en fin d'après-midi à l'Assemblée nationale. Après 3 jours de débat, les députés vont se prononcer sur le projet de loi constitutionnelle, puis il sera examiné au Sénat et il devra ensuite être validé par les 3/5 des parlementaires réunis en congrès. Enfin, un entraînement pour les Bleus en fin de journée et un match des remplaçants contre une équipe locale. C'est le programme de l'équipe de France au lendemain de sa large victoire contre l'Irak dans leur 2e match de Coupe du Monde. Les Français sont de retour sur leur camp de base à Boston pour préparer le choc à venir contre la Norvège avec à la clé la première place de leur groupe. Ce sera vendredi soir. Voilà pour ce point sur l'actu. Bon après-midi.

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Teddy Swims, Mrs. Noidola, un quart d'heure maintenant de 17h. Bonne fin d'après-midi et puis des annulations en raison de cette canicule, notamment du côté de Mimizan. Le chantier citoyen atelier plantation mercredi est annulé. Également le marché des producteurs de pays qui devait se tenir demain mercredi de 18h à 23h est annulé. Puis un autre événement en tout cas qui aura bien lieu prochainement sans canicule, je l'espère, ça sera le festival Mimizan de culture urbaine qui est de retour, hein, le festival Move, ça sera le samedi 11 juillet au skatepark à la plage ainsi qu'à la chapelle à la mer. On aura l'occasion d'y revenir. Lucinda, Love Bites Back tout de suite sur FGL.

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1: Merci d'être avec nous en cette fin d'après-midi. Le journal Région d'Émilie Gébleu. Bonjour Émilie.
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2: À la une de l'actualité, Julien, c'est toujours la canicule qui impacte le quotidien des Landais. On parlera également de ce prêtre suspendu après une plainte pour agression sexuelle. Et puis, tournoi de beach volley ce week-end à Biscarrosse-Plage. On en parlera dans ce journal.
0: 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Émilie Gébleu, bonjour.
2: Bonjour Julien, bonjour à tous. Face à la canicule, la piscine municipale de Mont-de-Marsan reste accessible gratuitement au public. La ville a prolongé cette mesure exceptionnelle afin de permettre aux habitants de se rafraîchir dans de bonnes conditions. Ce mercredi 24 juin, la piscine est ouverte gratuitement de 10h à 13h30, puis de 15h à 19h45. La municipalité rappelle que le règlement de l'établissement reste en vigueur, avec notamment le bonnet de bain obligatoire et l'accompagnement des enfants de moins de 10 ans par un adulte. Dans le même temps, à Biscarrosse, renforcement de la surveillance de ces plages en pleine canicule et face à une fréquentation jugée très importante. Depuis lundi, la municipalité a décidé de prolonger les patrouilles de sauveteurs, nageurs jusqu'à 21h contre 19h normalement, et ce jusqu'à la fin de l'épisode de forte chaleur. Une mesure prise alors que les températures dépassent les 40 degrés dans le département et que plusieurs noyades ont été recensées ces derniers jours. D'ailleurs, avec les fortes chaleurs, le risque de noyade augmente fortement. Restez vigilants, privilégiez toujours les zones de baignade surveillées et respectez les drapeaux. Surveillez en permanence les enfants, même dans un peu d'eau, et entrez progressivement dans l'eau pour éviter tout choc thermique. Un prêtre suspendu après une plainte pour agression sexuelle, un abbé en poste depuis 5 ans au sein de l'ensemble pastoral des Grands Lacs, a été écarté de ses fonctions par le diocèse d'Aire et d'Axe après le dépôt d'une plainte pour agression sexuelle. Le religieux ne peut plus assurer de célébration publique pendant la procédure. Le diocèse indique avoir pris cette décision dès qu'il a eu connaissance des faits afin de permettre à la justice de poursuivre ses investigations. À Aire-sur-l'Adour, l'ancien maire Xavier Lagrave le relaxé dans l'affaire de harcèlement moral, poursuivi pour des faits présumés de harcèlement sur plusieurs agents municipaux. L'ancien édile a été relaxé par le tribunal de Mont-de-Marsan, tout comme son épouse, ancienne directrice générale des services. La décision repose notamment sur la prescription d'une partie des faits et sur l'ensemble de caractérisations suffisantes de l'infraction.
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2: La corrida d'Aire-sur-l'Adour a été reprogrammée, annulée le 21 juin dernier en raison de la canicule. Elle aura finalement lieu le 4 juillet prochain à partir de 19h. Les taureaux d'Aldolfo Martin fouleront bien le sable des arènes avec un cartel inchangé composé de José Garrido, Alvaro Lorenzo et Solal. Une solution trouvée après plusieurs jours de recherche par les organisateurs. Et puis étape de championnat de France, série 2, 750 en beach volley ce week-end à Biscarrosse-Plage. Ça se passera à la Sud où une quarantaine d'équipes, filles comme garçons, vont s'affronter. Un rendez-vous ouvert au public. Voilà pour l'essentiel de l'actualité. Bon après-midi à tous à l'écoute d'FGL.
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Softel, Taint in Love en cette fin d'après-midi. J'espère que vous allez bien. Bon retour à la maison, peut-être déjà au frais. Petit rappel météo avec toujours cette alerte rouge canicule effective demain mercredi avec température stationnaire un tout petit peu au-dessus de 40 degrés demain. Et puis jeudi, l'arrivée d'une précipitation, risque d'orage accompagné parfois de rafales de vent, pour le moment entre 45 et 50 km/h. À suivre donc peut-être une petite chute des températures selon les dernières prévisions, mais en tout cas la canicule qui devrait durer au moins jusqu'à vendredi, on se tient au courant. Bon petit plouf, soyez prudents si vous allez à l'océan, au lac, dans les piscines. Bon rafraîchissement avec Chabouzey, Your Bar Song, tout de suite sur FGN.

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1: Bonjour, bonjour à tous. En raison des conditions caniculaires, la journée sport santé à Mont-de-Marsan, initialement prévue ce jeudi 25 juin, est reportée début septembre. Une date sera prochainement communiquée. Face à la canicule également, le département des Landes ouvre gratuitement ses musées départementaux jusqu'à dimanche inclus. Il s'agit du musée départemental de la faïence et des arts de la table à Samadet et le site départemental de l'abbaye d'Artous à Astingue, à leurs horaires habituels d'ouverture. Jusqu'au 15 novembre, justement, au musée de Samadet, une expo intitulée « Manger à l'œil » à Parentis-en-Bande, c'est 26 et 27 juin. Dès 19h aux arènes de Parentis, la banda Los Pegayuns fête ses 50 ans avec plusieurs concerts et animations. C'est complètement gratuit. Et puis n'oubliez pas, toujours aux arènes, c'est 3, 4 et 5 juillet. Les estivales des arènes avec Amor, Mandragora, Tony Romera, Ceron, Polo & Pan, la banda Los Pegayuns et Balporès. Et puis à l'U, le samedi 4 juillet prochain, la 4e édition de la journée des lutins, atelier de sensibilisation à l'environnement, cirque en plein air, découverte des abeilles et des camélidés, chasse au trésor, conte sous les arbres, initiation aux échasses, au rugby, à la vannerie, parcours sensoriel, danse avec bébé, ainsi que deux spectacles musicaux jeunesse. L'entrée est libre.
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Le premier titre de Ambre, gagnante de la Starac cette année, à un petit quart d'heure maintenant de 18h. Je vous souhaite une bonne fin d'après-midi, bon retour à la maison, restez au frais. Il faudra patienter pour aérer les appartes, les maisons, hein, puisque même à 23h, minuit, c'est très très chaud encore, hein, comme hier soir. Bon courage tout le monde, reposez-vous bien, hydratez-vous. Miles Smith, Nellowan, Drive Safe, on se retrouve demain à partir de 14h. Chris, pour vous réveiller avec 27 degrés demain matin dès 7h. Bon courage tout le monde et à demain. Ciao, ciao.

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0: 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Il est 18h. 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
1: Vigilance rouge, canicule, bis repetita pour notre département. Bis repetita et pour plusieurs jours de fournaise encore. Service de l'État mobilisé, bien entendu, pour adapter les dispositifs aux fortes chaleurs. Maximale avec record battu de jour en jour, vous le savez. Comptez aujourd'hui de 42 à 43 degrés. Aïe, aïe, aïe, maximale qui devrait normalement baisser dès ce jeudi pour ne pas dépasser les 33 à 34 degrés. 32-33 vendredi, puis 28-30 ce week-end qui promet des orages. Coucher de l'astre brûlant vers 21h53 si vous flânez en bord d'océan. Rappelons que des points de situation départementaux se tiennent quotidiennement à la préfecture et ce avec les différents services et acteurs économiques. Plan bleu déclenché dans les EHPAD avec des mesures adaptées.
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1: Semaine caniculaire avec de nombreuses écoles fermées, des annulations de manifestations et autres plans mis en place. Interpellation à Biscarrosse de deux mineurs coupables d'avoir allumé vendredi un feu. Erreur et imprécision de la préfecture à propos d'un arrêté de vente d'alcool dans le département. Prison ferme pour violeur à Mont-de-Marsan et plainte déposée par une paroissienne sur les Grands Lacs à l'encontre d'un prêtre. Championnat du monde de voile 420 à Biscarrosse-Latécoère. Un événement ce début juillet nous dira dans ce journal le président du CNBO, en l'occurrence Gilles Marguerat.
0: 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Hervé Delrieux, bonjour.
1: Bonjour, bonjour à tous. Semaine caniculaire, où que vous soyez en France, avec un mercure qui flirte avec le rouge vif, d'où l'incompréhension de nombreux professeurs d'école, ici et là, qui se demandent pourquoi certains établissements sans climatisation peuvent dans ces conditions encore accueillir des enfants cette semaine. Dans ce contexte, la ville de Dax, comme d'autres communes landaises, invite en lien avec l'éducation nationale les familles à garder leurs enfants. 17 écoles montoises sont fermées, comme celle de Saint-Perdon et Binquet. Des centres de loisirs de l'agglo prenant le relais pour les familles dépourvues de solutions de garde. Afin qu'aucune famille ne soit sans solution, les écoles sont maintenues ouvertes avec un accueil adapté. À ce sujet, Mont-de-Marsan Agglomération et Mont-de-Haugues Agglo ont décidé de reporter les animations prévues avec la Water Family pour sensibiliser les CM1 aux enjeux de la ressource en eau et du changement climatique. Ainsi, l'animation prévue ce jour mardi à l'école du Péglé est reportée à mardi prochain. À Mont-de-Marsan, c'est demain aussi mercredi que sera dévoilé le programme des fêtes de la Madeleine en présence des principaux acteurs de cet événement. Une pensée particulière en ce nouveau jour de canicule pour nos aînés, et notamment ceux de la résidence autonomie Saint-Jour de Morsang-Sainte-Nouvelle, en fonction depuis février. Ils reçoivent demain Geneviève Manariono, conseillère spéciale du président de la Caisse nationale de solidarité pour l'autonomie, présidente en déplacement dans les Landes. Sera aussi présent le vice-président du département, Paul Carrère, maire également de la commune. Et qui dit canicule, dit forêt des plus fragilisées. À ce propos, interpellation à Biscarrosse de deux mineurs âgés de 13 ans, qui ont reconnu avoir allumé ce vendredi soir le feu qui, derrière l'établissement Jiffy, avait consumé 3000 m2 de jeunes pins. Interdiction par erreur de toute vente d'alcool dans les Landes par la préfecture, et ce avant que ces services rétrogradent ce lundi, les suites d'un dimanche de fête de la musique caniculaire, avec des commerçants qui forcément, suite à cette information, ont respecté la loi, s'est arrêté. Il s'agissait en fait d'une erreur, d'une imprécision qui se serait glissée dans le premier article de l'arrêté, dont acte. 8 ans de réclusion, c'est la peine retenue par la Cour criminelle des Landes à l'encontre de Nicolas Jimenez, 44 ans, reconnu de viol et violence sur son ex-compagne en juillet 2024 à Mont-de-Marsan, et ce après deux jours de procès à huis clos. Toujours à Mont-de-Marsan, garde à vue d'un SDF accusé d'avoir agressé à coups de poing un salarié d'une supérette, victime évacuée par les sapeurs-pompiers. enfin prêtre accusé d'agression sexuelle sur le nord des Landes, sur la côte, et ce suite à une plainte déposée dans la région des Grands Lacs par une paroissienne d'une quarantaine d'années. Dans l'attente d'une enquête, il a été écarté par le diocèse d'Aire et de Dax. D'après nos sources, il s'agit d'un quadragénaire de nationalité étrangère, en mission depuis 5 ans, venu épauler le curé sur le secteur de Biscarrosse, Sanguiné, Parentis-en-Born et Gast.
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1: Un peu d'eau, que dis-je, beaucoup d'eau pour affronter les degrés, se projeter malgré la canicule sur le plan d'eau de l'Atécoire de Biscarrosse du 3 au 11 juillet prochain, où se déroulera, et c'est un événement, le championnat du monde 2026 de voile 420. Une première en France, mais surtout un premier championnat de ce type organisé par le CNBO, championnat consacré aux cadors mondiaux de la discipline âgée de 13 à 19 ans. Une compétition que porte depuis plusieurs mois l'emblématique et passionné président du club organisateur, Gilles Marguerat.
2: C'est un événement exceptionnel puisqu'aujourd'hui, on peut dire que ce championnat du monde n'est jamais venu en France depuis une vingtaine d'années. Aujourd'hui, le CNBO, en tant qu'association, a réussi à aller chercher cette organisation unique pour une association, puisque d'habitude, c'est plutôt des grosses sociétés de régate qui organisent ce type d'événement. Et pour donc le club, c'est déjà une grosse fierté, beaucoup de travail. Et surtout, on espère une très belle réussite.
1: Mais où s'est joué la partie et comment un club comme le Centre Nautique du Biscarrosse Olympique a pu décrocher la timbale et se voir confier une telle et importante organisation au président à ce sujet, d'avoir été convaincant, on n'en doutait pas.
2: J'ai été invité en tant que président du Centre Nautique de Biscarrosse Olympique à aller il y a 2 ans en Slovénie pour présenter le dossier du CNBO. Donc on avait fait une petite vidéo sympathique où on vantait le site de la TECOR, qui est un site exceptionnel. Notre candidature était face à 3 autres candidatures, dont une candidature australienne, qui était une candidature quand même assez costaud sur la forme et sur le fond. Et c'est avec mon mauvais anglais que j'ai réussi à faire que la classe internationale préfère venir à Biscarrosse plutôt qu'en Australie. Il a fallu que je reparte il y a à peu près 1 an à Porto, pour redéfendre le dossier et surtout confirmer que le Centre Nautique de Biscarrosse Olympique était toujours partant pour organiser cette épreuve. J'y suis reparti, j'ai fait une prestation en Assemblée Générale de la classe internationale et donc on nous a confirmé l'organisation de ce championnat du monde avec l'envoi d'un cahier des charges au mois de novembre.
1: Et c'est parfois, vous l'entendez, le petit poussé qui l'emporte ou du moins qui a les arguments pour convaincre. Une sacrée surprise qui honore ce territoire landais. Reste à lever les contraintes d'une organisation dantesque portée par la passion de plus de 145 adhérents dont 130 licenciés. Référence de cette classe internationale 420.
2: C'est un bateau qui est aux portes de l'excellence et à Biscarrosse, on a une personne qui s'appelle Bertrand Dumortier, qui a fait du 420, qui a fait des championnats du monde et qui sera présent sur l'événement pour montrer que le 420 est un bateau pour lui de cœur. Et c'est un très beau bateau, conçu et construit les premiers en Aquitaine, puisque le premier bateau est sorti du Pays Basque par les ateliers Morin. Et surtout, c'était le tremplin entre l'Optimiste et le 470, qui était un bateau olympique et qui est toujours un bateau olympique, pour que les jeunes puissent avoir une progression constante et puissent enfin espérer aller aux Jeux Olympiques. Alors bien sûr, aujourd'hui, il y a d'autres supports qui le rivalisent pour les jeunes, avec des bateaux peut-être parfois un peu plus amusants, comme le 29er. Mais ce que l'on voit dans d'autres pays, et ça va certainement arriver en France, puisque ce qui se passe ailleurs arrive automatiquement en France, c'est que les jeunes reviennent vers ce type de bateau, parce que c'est certainement des bateaux beaucoup plus contraignants, et donc beaucoup plus technique, et c'est ça qui intéresse les jeunes aujourd'hui.
1: Abordons donc le délicat problème de la logistique de ce World Championship 420 porté par le CNBO du 3 au 11 juillet, où sont attendus des jeunes talents issus de plus de 20 pays.
2: La première contrainte, c'est qu'on va recevoir des jurys internationaux, et donc dont un président du jury qui est normalement un Israélien. Et donc la première contrainte que l'on a, c'est de pouvoir organiser leur transfert à Biscarrosse, donc des billets d'avion, des taxis ou des Uber. Ça, c'est la première contrainte, et bien sûr des logements et de la nourriture. La deuxième contrainte que l'on a, c'est qu'on est censé pouvoir mettre à disposition de certains concurrents qui viennent de très loin, Hong Kong, Brésil, États-Unis, Australie, des bateaux. Et donc, on a cherché ce qu'on appelle des charters, donc des conteneurs de bateaux qui voyagent dans tout le monde. Et donc, on a trouvé une trentaine de bateaux dans ces charters. Et comme la classe nous en demande environ 45, il a fallu qu'on cherche les solutions au sein du CNBO, puisque là, on est aidé par personne, pour avoir ces 45 bateaux. Donc là, le CNBO est en train de négocier l'achat de 8 bateaux que l'on louera pour le championnat du monde et que soit on gardera pour nous, soit on revendra à la sortie du championnat du monde.
1: Épreuve, s'il vous plaît, encadrée par 90 coachs entraîneurs avec autant de zodiacs sur ce lac sud à l'endroit même, où décollaient autrefois les hydravions géants pilotés par Guillaume ou Saint-Exupéry. Autre site, le lac Nord et Navarros, ouvert durant cette période estivale. Maître mot, la sécurité.
2: La sécurité est renforcée. Donc, j'ai fait une première réunion à la préfecture il y a à peu près un mois pour déjà regarder le dispositif qui était prévu et voir ce qu'il fallait faire pour améliorer ce dispositif. On nous demande aujourd'hui juste de restreindre un peu le site de la TECOR pour au moins le gardiennage de nuit. Donc c'est ce qu'on est en train de faire et de réorganiser un peu tout ce qu'on avait prévu. Mais voilà, aujourd'hui on va recevoir des équipes israéliennes, donc qui seront accompagnées automatiquement du Mossad. On va recevoir des équipes ukrainiennes. On va recevoir des équipes des États-Unis, qui aujourd'hui peut être considérée comme un pays à risque. Et aujourd'hui, on a une demande pour laquelle on n'a toujours pas accédé pour que des Russes et des Biélorusses puissent y participer sous bannière neutre. Donc je suis en discussion avec la Fédération française de voile pour qu'ils acceptent ces inscriptions, parce que plus il y aura de monde, plus la fête sera belle et plus les gens seront heureux.
1: Quel coût pour une telle organisation? C'est le nerf de la guerre, trouver l'argent qui fait que le club équilibrera cette organisation, ou du moins se verra donc dans un contexte où tout aura été crédité et débité de la bonne façon.
2: Le coût estimé avant l'aide que va nous apporter la mairie de Biscarros, c'est d'environ 190 000 euros pour une épreuve comme ça. Donc c'est un énorme budget, c'est plus que le chiffre d'affaires du club sur une année normale, on va dire. Ensuite, nous avons fait une demande d'aide au département qui a été déjà acceptée. J'espère que la région fera de même. Et par ailleurs, je suis dans la recherche de partenariats privés pour que le budget soit à peu près équilibré, puisque en parallèle, on estime qu'on aura à peu près 300 bateaux et donc on aura à peu près 90 000 euros de rentrée d'argent sur les inscriptions de l'épreuve.
1: Étonnant challenge que ce championnat du monde 420 qui démontrera à Biscarros la capacité landaise d'un club à relever un tel défi. Chapeau bas.
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1: Parlons de rugby, demi-finale reportée à ce week-end normalement à jouer en matinée, coup d'envoi à 10h pour Mimizan en Régional 1 et Herm en promotion de Régional 2. Une première dans l'histoire de ces compétitions nationales. Adversaires des Landais, Brétigny-sur-Orge et Montignac avec lieu à déterminer. Et puis journée sport santé de jeudi, complexe du Péglé à Mont-de-Marsan reporté en raison, vous vous en doutez, des fortes chaleurs. Demain, mercredi, troisième édition des Trophées de l'économie landaise, espace Roger Hanin de Soustan, où 22 entreprises implantées sur le territoire seront mises à l'honneur, comme les chaussures Johannes à Parentis-en-Borne, les thermes de Saubus, Carthermal de Dax ou encore les transports Broca à Naros, Enolis à Soustan, le groupe Gascogne à Mimizan et chez Flo à Parentis. D'autre part, achat par le Conservatoire du Littoral à Léon de 212 hectares de propriété communale.
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1: Opération Artiste en Ville à Dax, en centre-ville ce jeudi et ce samedi, au Parc Botanique du Sarat ce 19 septembre, nous en reparlerons. Ce week-end, Parc des Arènes de Saint-Vincent-de-Tyros, Festival des métiers d'art de Mastriart, où 1800 visiteurs sont espérés, 130 artisans d'art et de métiers différents, plus 5 concerts et repas musicaux. Par la chorale Les Voix du Lac ce dimanche en l'église de Biscarros-Plage, dès 20h30, concert caritatif. Ce dimanche aussi à Dax, randonnée gourmande. Ce vendredi en son siège du stade du Com, c'est à 19h que se tiendra l'Assemblée Générale du Biscarros Olympique Rugby. Ce samedi, Assemblée Générale du Boxing Club de Biscarros dès 19h, avec animation assurée dès 18h30 par les jeunes de l'école de Savate, des démonstrations techniques par les licenciés commencer à partir de 18h45 à 21h30, repas ambiancé pour souffler bien sûr les 30 bougies du club. Et puis c'est d'autre part lundi à 14h que se tiendra à Biscarrosse la réunion plénière du comité local de sécurité. Premier CLS le 8 juillet à l'école de la plage, puis c'est mercredi 15, 22 et 29 juillet de 9h30 à 12h. Voilà pour l'essentiel de votre information. Faites attention à vous, passez à l'ombre.
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1: 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Bonsoir.
2: Bonsoir à tous. Juin 2026, déjà plus intense qu'août 2003. La canicule toujours à la une, avec des températures extrêmes à l'ouest. On verra les conséquences de l'épisode sur les troupeaux avec un éleveur de vaches laitières. Et puis aussi ce chiffre dramatique, déjà 40 décès liés à des noyades. On en parle avec la Fédération des maîtres nageurs sauveteurs. Enfin, à suivre dans la soirée, la sixième panthéonisation de la présidence Macron, celle de l'historien résistant Marc Bloch. Son portrait à la fin de cette édition. Après la nuit la plus chaude, c'est le jour le plus chaud. 29,8 degrés en moyenne cet après-midi, c'est du jamais vu. Et une pluie de record tombe dans l'ouest avec par exemple 42 degrés atteints pour la première fois en Bretagne. C'est le cas notamment à Rennes. Et en Vendée, comme dans les Landes, on dépasse localement les 44 degrés cet après-midi. Des températures extrêmes qui font souffrir les humains, mais aussi les animaux. Dans les Deux-Sèvres, on a jusqu'à 43 degrés aujourd'hui. C'est là que Cyril Niort élève près de 230 vaches. Elles produisent habituellement 20 litres de lait par jour, mais depuis le début de l'épisode, l'éleveur constate une baisse de la production. Et pour refroidir les bovins, Cyril Niort n'a pas les moyens d'installer des brumisateurs, alors c'est le système D.
3: On les sort vers midi, dans des prairies qui sont à côté. On reste sous les arbres une heure et demie, et puis après ben, on les rentre, on a une partie herpaillée. Mais le problème, c'est qu'elles se retrouvent toutes sur l'air paillé parce que le bâtiment a été fait avec la toiture isolée. Gagner quelques degrés, quoi. L'air paillé est ouverte sur tous les côtés. Côté nord, c'est ouvert. Côté est, c'est ouvert aussi. Donc, il y a un petit peu de ventilation. Mais après, on a un préau où ça ventile un peu plus. Et puis, elles sont toutes là, malheureusement, debout, avec les abreuvoirs, les brosses. On passe le cap comme ça. On a des vaches qui sont en 8, 9e lactation. Donc c'est plus celle-là qui souffre aussi, quoi.
2: Et si pour l'instant la Fédération nationale des bovins ne relève pas de décès lors de la canicule de 2003, le taux de mortalité dans les troupeaux de vaches laitières a augmenté de 24%. Demain, la vigilance rouge va encore gagner du terrain sur les Hauts-de-France avec 4 départements supplémentaires en alerte maximale. Le Nord, le Pas-de-Calais, la Somme et l'Aisne. Au total, 44 millions de Français seront en vigilance rouge. On aura aussi 31 départements en alerte orange. Et depuis le début de cette canicule, on compte au moins 40 morts noyés en France. Bilan du Premier ministre, des noyades d'adolescents comme d'adultes, en piscine, à la mer, dans les rivières. Problème, certains s'aventurent dans des zones non surveillées où la baignade n'est pas autorisée. Mais il est difficile de lutter contre ces comportements, selon Axel Lamotte de la Fédération des maîtres sauveteurs nageurs.
4: La particularité de nos adolescents, c'est de se croire immortels. Et du coup, ils prennent des risques inconsidérés et parfois ça se termine mal, hélas. On est pris un peu entre la peste et le choléra. C'est compliqué de voir la température du corps monter, parce que quand il fait 39, 40, 45 dans les villes, hein, entre les murs en béton, la température monte, donc la température du corps monte et on se sent mal. Le problème, c'est qu'une fois qu'on est dans l'eau, le moindre malaise peut créer des vraies problématiques.
2: Et la Fédération appelle l'État à investir dans la formation des maîtres nageurs. Il en manque près de 5000 en France. Dans le reste de l'actualité ce soir, un procès requis contre le meurtrier présumé de Dominique Bernard, ce professeur de français tué dans son établissement à Arras en octobre 2023. Le parquet national antiterroriste demande le renvoi de 3 individus. Le terroriste qui avait revendiqué l'attentat islamiste devant la cour d'assises spéciale des mineurs, mais aussi de son frère et de son cousin. Marc Bloch ainsi que son épouse Simone font leur entrée au Panthéon ce soir. La cérémonie sera présidée par Emmanuel Macron. C'est la 6e panthéonisation pour le président de la République depuis son arrivée au pouvoir. Le chef de l'État qui aujourd'hui va saluer la mémoire d'un historien résistant, Clémence Lobary.
5: Marc Bloch a d'abord marqué de son empreinte sa discipline. Issue d'une famille juive alsacienne, ce professeur d'histoire du Moyen-Âge renouvelle en profondeur le champ de la recherche historique en l'étendant à la sociologie, la géographie ou encore à l'économie. En 1939, il s'engage de nouveau comme soldat au début de la Seconde Guerre mondiale. Mais victime des lois antisémites de Vichy, l'auteur de l'étrange défaite entre alors dans la résistance vers 1943 avec son épouse Simone. Arrêté le 8 mars 1944, il est torturé par la Gestapo puis exécuté le 16 juin en criant « Vive la France !»
2: Et cette cérémonie ouverte au public doit démarrer vers 21h. On termine avec le foot. Dernier match de la deuxième journée des phases de groupe à la Coupe du Monde. monde. Ça commence à 19h avec le Portugal face à l'Ouzbékistan. À suivre aussi à 22h, Angleterre-Ghana. Les Bleus, eux, ont retrouvé leur camp de base à Boston après leur victoire contre l'Irak la nuit dernière. Un entraînement est prévu dans la soirée, ainsi qu'un match pour ceux qui n'ont pas joué la deuxième rencontre de ce mondial. Voilà pour l'info. Très bonne fin de journée.

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1: Et je vous emmène le 23 juin 1894. Renaissance des Jeux Olympiques. Oui, aujourd'hui, nous célébrons la Journée Olympique mondiale et on entre dans les détails puisque le 23 juin 1894, à la Sorbonne, à Paris, les délégués de 9 pays fondent le Comité International Olympique, CIO. De ce jour, date la Renaissance des Jeux Olympiques. L'idée en revient à un jeune homme de bonne famille, le baron Pierre de Coubertin, pédagogue et sportif. Comme de bien entendu, il découvre en Angleterre la place du sport dans les études et la formation des élites. Il en est émerveillé. L'idée que le sport contribue à l'épanouissement de la personnalité et à la formation du caractère ne va pas à l'heure de soi. Beaucoup de médecins et d'enseignants s'y opposent au nom de la santé et de la discipline. Pierre de Coubertin avance dès 1892 l'idée de recréer les Jeux Olympiques et d'internationaliser le sport. Il n'a alors que 29 ans. Hein. 2 ans plus tard est fondé le CIO et 4 ans plus tard se déroulent les premiers Jeux. Ils réunissent en tout et pour tout, à Athènes, 241 athlètes représentant 14 nations et 9 disciplines. Autant dire qu'il ne recueille guère d'écho dans le Londerno européen. Mais le jeune baron va s'imposer peu à peu sa conception du sport comme moyen d'épanouissement individuel et instrument de cohésion sociale jusqu'à être dépassé par son succès.
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0: 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Bonsoir
1: à tous. L'équipe de France de foot va viser la première place de son groupe au mondial. L'épilogue ce soir du championnat de France de basket et le 15 de France prend la direction de l'Australie. C'est l'actu sport du jour. Le foot, après leur victoire 3-0 contre l'Irak hier, les Bleus pensent déjà à la Norvège. Les deux équipes s'affronteront vendredi soir pour le dernier match de la phase de groupe du mondial. En jeu la première place, les Français comme les Norvégiens comptent 2 victoires en 2 matchs. Les joueurs tricolores qui ont rejoint dès la fin du match leur camp de base à Boston hier. Ils reprendront l'entraînement ce soir à 22h30, heure française. Et ce soir, on joue les derniers matchs de la 2e journée de cette Coupe du Monde. Dans le groupe K, le Portugal affronte l'Ouzbékistan et la Colombie joue face à la République démocratique du Congo. Et puis dans le groupe L, l'Angleterre est opposée au Ghana et le Panama rencontre la Croatie. Le basket avec le dénouement du championnat de France ce soir, 5e et dernier match de la finale de Betclic Elite. Avant cette rencontre décisive, Paris et Monaco sont à égalité 2-2, match qui se joue chez les Parisiens à l'Adidas Arena. Mais plusieurs joueurs monégasques menacent de boycotter cette finale. Ils refusent de jouer si leur coéquipier Mathieu Strazel reste suspendu après une sanction lors du match 4. En basket toujours, Andou Albici de retour dans le championnat de France. 10 ans après, le meneur tricolore s'est engagé pour les 2 prochaines saisons avec le Limoges CSP. Il évoluait jusqu'alors avec les Espagnols de Gran Canaria. Le 15 de France s'envole pour l'Australie après un dernier entraînement à Marcoussis ce matin. Les rugbymen tricolores prennent l'avion pour Brisbane avant de disputer le tout nouveau championnat des nations dans quelques jours. Les Bleus affronteront la Nouvelle-Zélande le 4 juillet pour leur premier match. D'ici là, le groupe devrait être rejoint par le capitaine Antoine Dupont qui jouera la finale de Top 14 samedi avec Toulouse contre Montpellier. Un mot de vélo, Kevin Vauclin, forfait pour les championnats de France le week-end prochain en Isère. Le meilleur français du Tour de France 2025 n'est pas remis d'un virus et préfère se préserver à moins de 2 semaines du départ de la Grande Boucle. Bonne soirée.

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2: Et on parle de Madonna lors de la présentation de Confession 2. Madonna a exprimé un rêve, celui de donner un concert sans aucun téléphone face à elle. Madonna a vivement critiqué l'usage des téléphones portables pendant les spectacles. La star estime que les écrans nuisent à l'expérience du concert et empêchent le public de profiter pleinement du moment. Face aux nombreux spectateurs qui filment les performances, la chanteuse a lancé un appel sans détour « Éteignez vos portables et vivez l'instant présent ». Selon elle, la musique et la danse doivent être vécues directement, sans l'intermédiaire d'un écran. Son nouvel album « Confession 2 » est attendu le 3 juillet.
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1: 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Et on va commencer avec ce soir sur TF1 Koh-Lanta, sur France 2, Marc Bloch, l'entrée au Panthéon ce 23 juin 2026, 82 ans après son assassinat par la Gestapo en 44. L'historien résistant Marc Bloch entre au Panthéon accompagné de son épouse, née Vidal. Décidée par le président de la République, cette panthéonisation honore l'œuvre, l'enseignement et le courage d'un éminent savant qui a renouvelé en profondeur l'historiographie française notamment, et fut aussi un grand résistant qui a donné sa vie pour que la France redevienne libre. Et bien France Télévisions mobilise ses équipes pour faire vivre aux Français cette cérémonie nationale présidée par le président de la République, raconter, célébrer Marc Bloch et mettre en lumière son héritage qui rappelle à toutes les générations que comprendre et interroger l'histoire est une exigence pour éclairer le présent et s'inscrire dans les valeurs républicaines. France 3, les bois assassins sur Canal+, les braises, M6, la Coupe du Monde, Portugal, Ouzbékistan, W9, Hallyday par David, TFX, Le Boulet, et enfin sur T18, Monde Inconnu, c'est avec François Civil. Voilà, je vous laisse sur votre show et par avance, une belle soirée devant votre télévision.
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2: Un policier qui jongle. Bonne ambiance dans les rues de Boston alors que l'Écosse s'apprête à affronter Haïti dans la nuit de samedi à dimanche, 3h du matin, pour son entrée en lice dans le groupe C. Eh bien, des supporters ont fait monter la température dans la ville du Massachusetts, camp de base des Bleus et hôte de la rencontre entre Haïtiens et Écossais. Eh bien, au point qu'ils ont même demandé à un policier de jouer le jeu. Et dans une vidéo qui est devenue virale sur les réseaux sociaux, un membre des forces de l'ordre américain est filmé en train d'effectuer une série de jongles, pied droit, pied gauche et même cuisse, hein. Dans sa tenue de policier, le gardien de la paix enchaîne les gestes techniques au milieu de la foule avant d'être célébré par les fans à la fin de son enchaînement. Une bien belle image qui fait le tour du monde et le bonheur de cette Coupe du Monde de football.
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0: 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Il est 20h. Tour d'horizon de l'actualité nationale et internationale. Bonsoir.
1: Bonsoir à tous. Le mercure devrait encore rester très élevé la nuit prochaine. La canicule se poursuit sur une majeure partie de la France. 58 départements seront en vigilance rouge demain, soit 4 de plus qu'aujourd'hui. Le Nord, le Pas-de-Calais, la Somme et l'Aisne vont rejoindre la liste. 31 autres seront concernés par une vigilance orange. Cette journée de mardi a été la plus chaude jamais enregistrée dans notre pays. Notez aussi que 1800 établissements scolaires ont été fermés, des chiffres en hausse par rapport à hier. Face à cette situation exceptionnelle, le Premier ministre Sébastien Lecornu a activé le niveau 2 du plan Orsan en cellule interministérielle de crise. Objectif pour le gouvernement, organiser la montée en charge du système de santé et activer progressivement des leviers sur l'hôpital, le SAMU, la médecine de ville et le médico-social en fonction du niveau de tension. C'est également l'une des conséquences de ces fortes températures. Plusieurs sites touristiques sont obligés de s'adapter, comme le Louvre à Paris qui a décidé de fermer ses portes à partir de 16h dès demain et jusqu'à samedi. La Tour Eiffel a fermé à la même heure cet après-midi. De son côté, le Mont-Saint-Michel conseille aux visiteurs de reporter leur visite durant cet épisode de vigilance rouge. Dans l'actualité également, Marc Bloch et son épouse Simone Vidal vont entrer au Panthéon ce soir. Une cérémonie qui sera présidée par Emmanuel Macron. Le chef de l'État veut rendre hommage à l'historien héros de la Résistance pour son œuvre, son enseignement et son courage. Emmanuel Macron qui est attendu en Allemagne demain, le président de la République et plusieurs dirigeants européens vont se retrouver à Berlin pour une réunion sur l'Ukraine. La situation au Proche et Moyen-Orient sera également abordée alors que ces dernières heures, Donald Trump a annoncé que l'Iran avait accepté le retour d'inspecteurs nucléaires dans le pays. Et puis il n'y a pas que la Coupe du Monde de foot en ce moment, il y a également du basket ce soir avec le dernier match de la finale du championnat de France entre Paris et Monaco. Pour l'instant, les deux équipes sont à égalité avec 2 victoires chacune. Match à suivre à partir de 21h10. Très belle soirée à tous.

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1: Le carton rouge, le chat s'incruste. Un acteur inattendu a participé à la scène finale de Roméo et Juliette à Izmir. Un chat a en effet rejoint le danseur brésilien Pedro Serra et la ballerine russe Tatiana Borger qui interprétaient les rôles des deux principaux personnages de la pièce de William Shakespeare. La représentation se déroulait au sein du théâtre en plein air de Bornova et le chat roux s'est faufilé sur scène au moment le plus poignant de l'histoire pendant lequel Juliette découvre la dépouille de Roméo en se réveillant de la fausse mort. Peu affecté par l'atmosphère solennelle, le félin a commencé à s'attaquer aux cheveux de Pedro Serra malgré les rires des spectateurs et les mordillements de l'intrus. Eh bien, le danseur est resté calme tout en restant dans son personnage. Tatiana a essayé de sauver son partenaire en le traînant hors de portée de l'animal. Les deux danseurs ont fait de leur mieux pour terminer le spectacle. Mais ce qui devait être une tragédie s'est transformé en comédie pour le public et les internautes, et notamment après que la vidéo est devenue virale, le chat essayait de prouver que Roméo faisait semblant d'être mort, a commenté un internaute cité par nos confrères britanniques. C'est la première et probablement la dernière fois que le public a éclaté de rire pendant cette scène, a ajouté un autre. Quelqu'un sait-il quand aura lieu la prochaine représentation du chat et où je peux acheter les billets, a plaisanté une autre personne. Les danseurs de la compagnie impériale de ballet russe n'en ont visiblement pas voulu au chat à la fin de la représentation. Lors des applaudissements, l'un d'entre eux avait le chat dans ses bras et s'est présenté avec lui devant les spectateurs.
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0: 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Il est 21h. Tour d'horizon de l'actualité nationale et internationale. Bonsoir.
1: Bonsoir à tous. Nous venons tout simplement de connaître la journée la plus chaude jamais enregistrée en France, avec un record de température moyenne nationale depuis 47 qui dépasse celui du mois d'août 2003, 29,8 degrés en moyenne aujourd'hui dans le pays. Des records absolus de température ont été battus dans plusieurs villes comme à Rennes, Dax ou encore Bordeaux et Caen, et ce n'est pas terminé. La vigilance rouge canicule va encore gagner du terrain sur les Hauts-de-France demain, avec 4 départements supplémentaires en alerte maximale, le Nord, le Pas-de-Calais, la Somme et l'Aisne. Au total, 44 millions de Français seront en vigilance rouge. On aura aussi 31 départements en orange. Le début de la cérémonie présidée par Emmanuel Macron, les cercueils symboliques de Marc Bloch, soldat et résistant assassiné par la Gestapo, et de son épouse Simone Vidal font leur entrée au Panthéon ce soir. À la demande de la famille, les dépouilles ne seront pas transférées. Il s'agit de la 6e panthéonisation du double quinquennat du chef de l'État, après celle de Joséphine Baker ou encore de Robert Badinter. Après l'affaire Liana dans le Gers, une loi intégrale contre les violences sexistes et sexuelles sera examinée à l'Assemblée cet automne, annonce de Sébastien Lecornu cet après-midi lors d'une séance de questions au gouvernement. Le texte comprend près de 80 mesures. Un procès devant la cour d'assises spéciale des mineurs après l'assassinat de l'enseignant Dominique Bernard. Les réquisitions du parquet national antiterroriste pour le principal suspect de cette attaque au couteau du mois d'octobre 2023 à Arras. Son frère et son cousin sont également concernés. Elle ne quitte pas le Portugal pour le moment. Les autorités portugaises ont refusé de remettre à la France la femme soupçonnée d'avoir abandonné ses deux enfants au bord d'une route le mois dernier. Son compagnon avait fait l'objet d'une décision similaire. Et puis, masse salariale encadrée pour Monaco et Marseille échappe pour le moment à des sanctions. La DNCG, le gendarme financier du foot français, a prononcé un sursis à statuer pour l'OM dans l'attente d'éléments complémentaires demandés au club. Voilà pour l'actu. Très belle soirée à tous.

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